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0: 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Il est 7h. 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Mesdames et messieurs, bienvenue dans la grogne matinale.
1: Madame, messieurs, bonjour et bienvenue dans la grogne matinale de ce vendredi version antenne libre sur Soleil FM 93.5 et le www.soleilfmguinée.net. Cette émission est une tribune de libre expression, de champ de débat contradictoire mais constructif qui permet à chaque Guinéen, à chaque citoyen, j'allais dire, à chaque matin sur nos antennes de s'exprimer librement sur l'avenir et le devenir de cette République à travers des critiques objectives et des propositions de solutions. Pas de subjectivité dans cette émission régie par des principes que voici.
2: Attention, pour ne pas sortir du cercle de la grogne matinale, respectons les règles suivantes. Appelez-nous pour faire des projets de société et des propositions constructives. Intervenez sur le sujet de votre choix si toutefois vous le maîtrisez. Évitez tout propos raciste, ethnocentriste et régionaliste. S'abstenir de personnaliser le débat, de porter atteinte à la vie privée d'une personne ou d'un groupe de personnes. S'interdire de nommer quelqu'un à l'antenne sans preuve. Soyez bref et précis dans vos interventions. 1 minute 30 pour chaque intervenant. Je vous souhaite une bonne émission.
1: Ces principes sont renforcés par la règle dite des 3 R, définie comme étant le respect de soi, le respect de l'autre et surtout la responsabilité, une fois que vous êtes à l'antenne. Et voici les numéros du standard.
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0: Tout en homme ici au Cameroun.
1: Et plus sur Conakry, cela prouve suffisamment que la Guinée est paradis. Roulons doucement, car qui va lentement, va sûrement. Monsieur Touré, le viol à Mandiana. 15 ans contre Moussa Kondé et ses 100 millions d'amende à payer. Moussa Kondé, c'est-à-dire l'acteur principal de l'acte. Mais est-ce qu'il va bouger toutes ces 15 années? En tout cas, je veux que cela se fasse. Parce que ce qui s'est passé est inadmissible. Il paraît que le père adoptif de la fille voulait quand même renoncer. Mais ce n'est pas possible, ce n'est pas à cause de lui. Mais la fille, sa vie est gâchée. Parce que si vous voyez la vidéo, vous allez prendre votre tête. Donc nous voulons que cela soit une réalité. En tout cas, je crois en la justice de mon pays. Monsieur Touré, j'ai vu sur les réseaux sociaux un accident à Kagbélé. C'est un camion qui est tombé sur une voiture. Deux Chinois et un Guinéen sont morts. Il paraît que c'est le frein du camion qui a lâché. Raison pour laquelle quand moi je conduis, je suis derrière les camions bien devant. Si on est, c'est-à-dire à la descente ou à la montagne, vraiment j'ai peur, je n'ai pas la tête tranquille. C'est vrai que le décès est inévitable. Mais quand vous voyez l'image sur les réseaux sociaux, vous allez pleurer. Deux Chinois et un Guinéen, d'après les dernières informations. Alors, soyons vigilants et attentifs. Là, il y a certains qui sont trop pressés et ces camions, quand ils sont devant vous, derrière vous, ne vous approchez pas. Je le dis tout le temps que nul le sait quand, comment et où il va mourir, mais de grâce. Et je vais porter à l'international. Il vaut mieux être trahi que d'être le traître, dit-on. Ce qui est en train de se passer au Sénégal est un véritable cas d'école. Honnêtement, je ne pensais pas que cela arriverait un jour, du moins pas si tôt. Devenir en si peu de temps l'ennemi de celui qui vous a porté au plus haute fonction de l'État, ce n'est pas moi qui le dis, c'est Ousmane Sonko qui le dit. Mais entre Ousmane Sonko et Bassirou Diomaye Faye,
2: elle
1: a raison
2: elle âge.
1: Et qui a tort.
2: Elle âge.
1: Ce qui reste clair, la politique, c'est la politique.
2: Elle âge.
1: Oui.
2: Est-ce que ce n'est pas mieux de dire adversaire que dire ennemi?
1: Bon, d'accord, je suis d'accord avec vous, parce qu'ils ne sont pas quand même des ennemis, et ils sont des adversaires. Là, je vous remercie pour la rectification.
2: Merci.
1: En tout cas,

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Avec eux, les émissions interactives sont suivies. Ensuite, je vais interpeller mes compatriotes guinéens. Tous les jours, quand il y a remaniement ministériel, un président de la République qui a le pouvoir, le seul qui a le pouvoir discrétionnel de nomination du choix de certains guinéens particuliers.

0: qu'il nomme quelqu'un, il ne consulte pas quelqu'un pour dire « je vais nommer tel et tel à ce poste ». Il fait son choix et c'est au peuple d'apprécier. Mais dès qu'on dégomme quelqu'un, trop de spéculation sur l'espoir. Hier encore, un autre décret a passé, nommant des deux femmes qu'on supposait abandonner. Parce que l'autorité suit en tout cas ce que le bape. Ou bien dire qu'elle a été dégommée parce qu'il a fait ça, il a fait ça. Non. C'est pourquoi j'ai rappelé le cas particulier du ministre Alpha Bakar. J'ai dit que c'est un réformateur. Partout, on l'enverra comme ministre, quel que soit le poste, il fera toujours des innovations. Tout le monde voit ce qui se passe présentement à l'université. Mais je vais dire au président de la République, quand un ministre quitte un ministère, il va ailleurs, les travaux qu'il a entrepris doivent être continués par son remplaçant. Et aujourd'hui, tout le peuple de Guinée veut le décollage économique du pays et que nous soyons comme les autres pays devant lesquels nous avons eu notre indépendance. Aujourd'hui, pour terminer et se tourner, il faut avoir confiance à l'équipe gouvernementale. Parce que j'ai entendu des auditeurs dire que non, ils ne pourraient rien se situer là. Mais c'est une équipe gouvernementale qui a réalisé le projet du millénaire Simandou avec des ministres. Si on change, c'est d'autres ministres qui viendront continuer. Donc, ne disons pas quels et quels ne sont pas à la hauteur. Surtout au ministère de l'Éducation. Il y en a qui pensent parce qu'il y a le problème des contractuels, il y a le problème du statut, il y a le problème assez de revendication. Un ministre assume une fonction politique, mais il trouve toujours des cadres techniques dans les ministères qui connaissent ce qu'il faut faire pour ce département. Donc, ne disons pas qu'elle a quitté l'extérieur, il ne connaît pas la Guinée, ce n'est pas des langages à tenir. À bon entendeur, salut!
1: Merci donc à vous, Monsieur Bamba Kandé Oumar, depuis Coléa, d'être passé dans cette émission citoyenne de libre expression, des champs de débat contradictoires, mais constructifs sur Soleil FM 93.5 et le www.soleilfmguinée.com. En tout cas, vous avez la possibilité d'intervenir au moment où votre mémoire vous le permette dans cette émission citoyenne de libre expression, des champs de débat contradictoires, mais constructifs, qui vous donne la parole chaque matin afin que vous vous exprimiez librement sur tout ce que vous estimez être un problème ou une entrave au développement de ce pays. Vous en faites des critiques objectives et des propositions de solutions, pas de subjectivité dans la grogne matinale. Toute la semaine du lundi au vendredi, vendredi surtout, au-delà de commenter l'actualité africaine et internationale, vous avez la possibilité de porter votre appréciation sur un acte posé par un décideur sociopolitique, oui, en brandissant soit le carton rouge, jaune ou vert dans les 15 dernières minutes, le dernier quart d'heure, si vous voulez. Nous avons Ibrahim Kourouma qui nous appelle de Petit Simbaya. Bonjour.
2: Bonjour, ma radio. Bonjour, monsieur Touré. Monsieur Touré.
1: Nous vous écoutons, monsieur Kourouma, oui.
2: Merci bien. Notre radio, là, est effectivement écoutée par les autorités. La semaine passée, il y a un de nos confrères grogneurs qui a parlé de l'écho. Et il dit qu'il conseille au président n'a pas rentré dans cette zone monétaire. Si je ne me trompe pas, ou une coïncidence, en tout cas, pour le moment, la Guinée se résigne autour de cette monnaie écho. Une souveraineté nationale, et notre propre monnaie, dont la plupart de ces pays frères qui sont à côté sont jaloux. Depuis l'indépendance, la Guinée a créé sa propre monnaie. Donc, aujourd'hui, si le président Doumbouya renonce pour le moment à l'écho-là, on ne fera que le féliciter. Il a gardé effectivement notre souveraineté nationale. Qu'est-ce que cela veut dire? cette monnaie, notre monnaie, sera une monnaie de référence à l'Afrique de l'Ouest, grâce, en tout cas, au démarrage de notre économie. Parce qu'il faut analyser maintenant, on a une raffinerie de l'or qui est là maintenant. À l'international, la Guinée aura sa marque sur cette monnaie précieuse. En dehors de ça, le pays a tapé la table pour les raffineries des bauxites. Il plaît à Dieu, quand ceci sera réalisé, je crois que notre monnaie sera très très forte, ça sera une monnaie très forte. Et beaucoup d'investisseurs vont la voir venir en Guinée. Je le félicite sincèrement. Je lui demande de laisser la main libre au ministre Alvarez, qui est en train maintenant de s'attaquer à des lobbies ou autres, qui sont en train de réaliser des immeubles et autres dans nos mangroves. Quand tu regardes vers les Kubaya et autres, les gens ont poussé la mer pour investir. Sincèrement, si Charles Brac continue sur ça, ça va désirer. S'il n'y a pas de détournement à Guinée, à grande échelle, je le dirais très bien, hein, Monsieur Touré, la Guinée va se développer. Parce qu'on a des infrastructures et autres que l'État doit faire face maintenant. On n'est plus en transit. L'Assemblée est là, tout est là, le président de la République est là. Et comme on le dit, il n'a qu'à aller maintenant directement au développement de la Guinée. On a soif. Il y a bien de l'argent en Guinée. Il y en a, hein, il s'agit de lutter farouchement contre les détournements. Et ces détournements, généralement, comme on le dit, c'est des hauts cadres de l'État et autres. Donc, le président a dit que la justice sera sa boussole. Donc, à laisser les gens sur la main, même si ce n'est que pour dissuader. Les Guinéens ont besoin. Aujourd'hui, à partir de 8h, 9h, 10h, il n'y a plus de courant à Petit Simbaya. Nous sommes à Petit Simbaya ici. Il faut attendre vers les 16h, 17h. Les Guinéens avaient oublié ça, surtout à Conakry ici, le régime précédent. Donc, s'ils continuent à alimenter à l'intérieur certaines villes, c'est bon. Mais à Conakry, ici, il n'y a rien d'abord. Toute une journée, il n'y a pas de courant. Donc, on n'a pas visé de retard. Je remercie, je félicite Charles Vrac. On attend de lui un compte rendu, comme son prédécesseur. Ce qu'il a pu faire, ce qu'il n'a pas pu faire. Le monde est à l'écoute, pas qu'un feu de paille. Hein. Tout ce qu'il a ouvert là comme enquête, on attend les résultats, on le suit à la loupe. Nous sommes des citoyens libres. On n'a pas de poste de santé autre là, l'intérêt du pays. Il y a beaucoup à faire. Je remercie. Merci, ma radio.
1: Merci donc à vous, Monsieur Kourouma Ibrahim, depuis Petit Simbaya, d'être passé dans cette émission citoyenne de libre expression des champs de bas contradictoires, mais constructif sur Soleil FM 93.5 et le www.soleilfmguinée.net. En tout cas, chaque semaine, vous avez la possibilité d'intervenir sur nos antennes par rapport à la vie de cette nation.
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1: Vous avez du temps pour faire un tour sur la 93.5 au moment où votre mémoire vous le permet dans cette émission citoyenne de libre expression. Descendez de bas contradictoire mais constructif sur Soleil FM 93.5 et le www.soleilfmguinée.net. Et oui, un litige autour du pâturage vire au drame, un mort, un suspect interpellé et de vives tensions dans la localité. C'est dans la localité de Kouromadou, oui, dans la préfecture de Mandiana. C'est un différend lié à des dégâts causés par un troupeau de bœufs dans un champ. La cohabitation entre agriculteurs et éleveurs, bien évidemment, qui s'est tragiquement soldée par la mort d'un cultivateur à Kouromadou dans la sous-préfecture de Kodialan, préfecture de Mandiana. Le principal suspect, un éleveur qui aurait tenté de prendre la fuite, a été interpellé avant d'être remis aux autorités. Ce drame a provoqué une vive colère au sein de la population, entraînant des actes de vandalisme et des affrontements qui ont nécessité l'intervention des chasseurs traditionnels communément appelés donzo pour ramener le calme. Selon plusieurs témoignages recueillis sur place, la victime, présentée comme le fils d'un responsable des chasseurs traditionnels de Kouromadou, s'est rendu dans son champ d'arachide pour en évaluer l'état. À son arrivée, il aurait constaté que des bœufs avaient envahi la parcelle et détruit une partie de ses cultures. Soucieux de comprendre la situation, il se serait approché des gardiens du troupeau afin de leur demander des explications. Il était parti leur dire que les bœufs avaient mangé ses arachides. La discussion s'est envenimée avant de dégénérer en bagarre, rapporte une source locale. Alors, toujours selon les témoignages recueillis sur place, la victime aurait d'abord eu une altercation physique avec l'un des gardiens du troupeau. Alors que ce dernier semblait en difficulté, oui, un second serait intervenu, muni d'un couteau. Il aurait porté plusieurs coups à la victime, notamment au cou et à la poitrine. Nous avons Mamadou Bobo-Bari qui nous appelle de la cimenterie. Bonjour.
3: Bonjour, monsieur Touré.
1: Nous vous écoutons, monsieur Bari.
3: Je vous remercie. En effet, le plus souvent, M. Touré, on entend dire on ne change pas une équipe qui gagne. Mais moi, je me demande qu'est-ce que l'équipe guinéenne, je parle de l'équipe gouvernementale, bien entendu, a pu gagner. On peut faire le bilan. Mais le bilan est là, M. Touré. Il est chaotique. Parce que quand on veut changer, et on reprend toujours le même, mais ça pose question. C'est ce qui nous intéresse, nous, dans ce pays, M. Touré. Je pense que quand ils sont nommés, ils voudraient passer par tous les moyens pour se maintenir à leur poste, ou bien pour rester dans le gouvernement, au détriment de la population guinéenne. Parce que les charlatans, eux aussi, ils ne sont pas en reste. Ils travaillent nuit et jour. Je pense que c'est le peuple de Guinée qui est perdant dans ce cadre-là. D'autant plus que dans tous les domaines aujourd'hui, quand vous observez, mais c'est un essai cuisant. Pourtant, la plupart étaient là depuis le début de la transition. Ils sont maintenus. Moi, je me pose cette question. Alors que nous avons des Guinéens extrêmement compétents, pourquoi ne pas voir ailleurs? Pas être contre quelqu'un. Mais je suis contre, il faut dire, certaines démarches qui conduisent toujours le peuple de Guinée à des situations difficiles. C'est ce qui se passe. Prenez tous les domaines aujourd'hui, monsieur Touré. Vous observez. Est-ce qu'il y a un domaine sur lequel vous pouvez porter un regard et vous en féliciter? Je dis absolument non. Je pense que le président, il est dans son droit. Mais il a des conseils aussi. Et les Guinéens sont là. Nous observons. Nous aussi, nous apportons notre part de contribution, notre part contributive pour le développement de notre pays. Je pense que c'est à lui de nommer qui il veut, où il veut, et au moment voulu. Je pense que quand le Guinée souffre, que moi, je ne suis pas naïf jusqu'à ce point-là. On ne peut pas maintenir toujours le même et s'attendre à des résultats positifs. Ça ne favorise pas. Ce n'est pas propice à l'émergence de notre projet. Alors que nous souffrons à la base. Vous connaissez effectivement ce qui se passe avec ce touré. C'est déplorable, c'est regrettable. Je pense qu'on doit évoluer. Maintenant, j'ai entendu parler de l'interdiction de la vente du carburant. Ça aussi, je pense que ça pose question.
1: Le carburant, à quel... Monsieur Bari?
3: Oui.
1: À quel niveau? La vente du carburant, à quel niveau? Sur le marché noir,
3: oui.
1: Non?
3: Oui, absolument. Quand on parle de la vente illicite, entre guillemets, parce que j'aimais les guillemets, mais c'est touré, on retire... cette quantité à des personnes, mais je me pose une question. Qu'est-ce qu'on devrait faire si on retire ça? Parce que moi, je suis favorable beaucoup plus à la sensibilisation. Parce que tout le monde connaît que le carburant ne fait pas bon ménage avec le feu. On pouvait sensibiliser la population. Parce que l'interdit carburant est extrêmement difficile. D'autant plus qu'à l'intérieur du pays, vous pouvez marcher sur plusieurs kilomètres avant de trouver une station. Maintenant, il fallait réglementer et aussi sensibiliser la population. Maintenant, si on voudrait retirer cette quantité à la population, je pense qu'on allait procéder d'une autre manière. Ça veut dire d'abord les rembourser l'argent avant de retirer la quantité, mais partir comme ça, les brutaliser, retirer l'essence là, alors que nous sommes dans une extrême pauvreté. Je pense que c'est difficile. Il faudrait trouver des bonnes méthodes parce que nous sommes tous des Guinéens. On travaille pour le pays, à mon avis. Je pense que procéder de cette façon, je pense que c'est extrêmement difficile. Il faudrait choisir des canevas qui tiennent en compte les préoccupations de toute la population. Je vous remercie.
1: Merci donc à vous, depuis la cimenterie, M. Barry Mahmoud Bobo, d'être passé dans cette émission citoyenne de libre expression, des champs de débat contradictoires mais constructifs. Madame, Monsieur, vous avez encore du temps pour faire un tour sur la 93.5. En tout cas, pour pendant trois quarts d'heure, le dernier quart d'heure est réservé au carton dans cette émission citoyenne de libre expression, des champs de débat contradictoires mais constructifs. Sigiri, un cascadeur de moto placé sous mandat de dépôt pour une présumée mise en danger de la vie d'autrui. Un jeune homme a été interpellé ce jeudi 30 juillet 2026 aux environs de midi suite à un jeu de cascade sur la moto et a entraîné un accident grave, des blessures et des dégâts matériels importants. Des faits punis par la loi conformément à l'article 293 du Code pénal. Il a été à la base d'un accident de la circulation sur un autre motocycliste qui a aussitôt été admis à l'hôpital préfectoral de Sigiri avec une fracture du pied gauche. Nous avons Boulokada Touraman Traoré de Lambagne. Bonjour.
5: Oui, bonjour M. Touré. Bonjour à toute l'équipe de Soleil FM.
1: Nous vous écoutons.
5: Je vous remercie très sincèrement de m'avoir donné la parole ce matin. Monsieur Touré, ce matin, nous allons partir à Mandiana pour saluer d'abord l'organisation du procès de ces quatre présumés violeurs sur une fille, sur trois jeunes filles. Et le verdict est tombé hier. Les deux qui avaient l'âge de la majorité, ils ont été condamnés tous les deux à 15 ans de à la réclusion criminelle. Et il y avait deux autres dedans qui n'avaient pas l'âge de la majorité et ils ont été condamnés à 3 ans de prison ferme et le paiement d'une amende de 10 millions chacun. Les deux autres premiers, et ils doivent payer 700 millions de nos francs, parce qu'ils sont déjà pénalement responsables. Ils peuvent aller en prison parce qu'ils sont au-delà de 18 ans. Monsieur Touré, ce qui veut dire que les parents doivent prendre leurs responsabilités pour éduquer leurs enfants. Il ne suffit pas de mettre un enfant au monde. Il faut s'occuper de son éducation. Quand un enfant est bien, un enfant très bien éduqué, je vous le jure, il peut être utile pour la société. Imaginez les deux enfants qui ont été condamnés, s'ils purgent leur peine, ils vont faire 15 ans en prison. 15 ans en prison. 15 ans en prison. Vous savez que si quelqu'un fait 15 ans en prison, il sort, qu'est-ce qu'il va devenir? Si l'enfant avait reçu une bonne éducation, il a 18 ans. Si vraiment il veut une femme, vous pouvez lui donner une femme, ce n'est pas interdit. La loi ne l'interdit pas. La loi ne vous interdit pas ici, n'a pas interdit ici de donner une femme à un jeune qui a 18 ans. Si vraiment vos enfants commencent l'affaire des femmes dans les villages, ils ont 18 ans, donnez-les une femme. Vous les donnez un sang là-bas, ils n'ont qu'à cultiver s'ils ne sont pas à l'école. C'est aussi simple que ça. Mais vous avez des enfants. Ces enfants-là font des comportements dans la famille. Personne ne vient pour les interpeller. Et quand ces enfants-là commencent à faire des erreurs dans la société, des fautes dans la société, c'est vous-même qui vous allez vous lever pour venir demander pardon. Quel pardon? Le parent de la fille a désisté. Le père adoptif de la passée, la fille était chez quelqu'un. C'est pourquoi moi, je n'accepte jamais que ma fille soit élevée par une autre personne. Parce que quand elle est victime de quelque chose, vous allez voir les mêmes personnes vont venir dire « Ah non, nous on a pardonné. » Quelqu'un peut violer ta fille de 7, 13 ans avec des groupes d'individus. On dit non, hein, non, moi je pardonne. Si c'était sa propre fille, est-ce qu'il va accepter? C'est pourquoi, si vous avez la possibilité d'assurer l'éducation d'un seul enfant, limitez-vous à ça. Ne faites pas des enfants et donnez à des gens de les adopter. Souvent, c'est comme ça. Hein. Et je remercie l'État, parce que l'État s'est constitué comme une partie civile. La partie civile parentale a démissionné. Mais l'État a dit que non, moi, je ne démissionne pas. Moi, je ne démissionne pas. C'est ce qui a fait que les sanctions aussi, l'État aussi avait désisté. Nous n'allons pas voir ce procès. Il faut que nous assurions l'éducation de nos enfants. Parce qu'aujourd'hui, c'est très grave. Il faut aller seulement à l'intérieur du pays. Vous allez comprendre le degré de la gravité de certaines choses là-bas. Parce qu'il y a des jeunes qui se comportent là-bas. On dirait qu'ils ne sont pas sur un état de droit. Un état de droit, hein. Même dans mon village natal, en 2010, c'était, il y avait un groupe de jeunes comme ça. Tellement que ce groupe de jeunes était devenu vraiment... Personne ne pouvait les maîtriser. Ils pouvaient venir taper ta porte et dire, il faut faire sortir ta fille. Mais quand moi j'ai entendu ça, je suis descendu. Allez-y dans mon village là-bas, vous demandez. Même quand tu dis mon nom devant ces gens-là, ils vont dire que vraiment... Et quand ils entendent mon nom, ils fuient. Parce que moi, je ne laisse pas, hein. Il peut venir taper ta porte, monsieur Touré. Fais sortir ta fille. Nous allons l'envoyer. Il refuse seulement. Il forme un complot contre toi. Il vient. Là-bas, il n'y a pas de courant. Il rentre dans ta chambre avec des fouets. On te frappe. C'est que les gens-là, dès que moi j'ai entendu, je suis descendu. Mais quand je suis descendu, il faut demander des gens-là. J'étais le seul qui a déstabilisé ce groupe-là. Et j'ai envoyé beaucoup de personnes encore en prison. Il faut que nous prenions notre responsabilité. Il faut que ça s'arrête. Moi, mon jeune garçon, s'il a 18 ans, il commence à cesser des copines, je prends une femme, je lui donne. C'est lui qui sait comment il va nourrir la fille. Mais personne, il ne va pas détruire la fille de quelqu'un devant moi, sur mes pieds. Ma jeune fille, encore, ma fille encore, quand elle a 18 ans, elle commence à sortir, je prends, je cherche un garçon pour lui, je lui donne. Et il va rester, il va aller être ici, si elle n'a pas terminé, elle va terminer ses études chez son mari. Il faut que nous, les mères de famille, que nous prenons notre responsabilité. Mais quand ça se gâte, on dit c'est l'État. On dit c'est l'État. Comme si lui, il s'est fait exclure de l'État, quoi. Nous sommes tous l'État, hein. Nous sommes tous l'État. Parce qu'on ne peut pas parler de l'État sans la population, sans les autorités, sans le territoire. Et toi, tu fais partie de la population là. Tu dois prendre ta responsabilité. Je vous remercie. Bonne journée à vous.
1: Merci donc à vous, monsieur Boloka Datouraman Traoré, d'être passé dans cette émission citoyenne de libre expression des champs de débats contradictoires, mais constructif sur Soleil FM 93.5 et le www.soleilfmguinée.net. Alors, je disais qu'un jeune homme a été interpellé ce jeudi aux environs de midi suite à un jeu de cascade sur la moto et a entraîné un accident grave, des blessures et des dégâts matériels importants, des faits punis par la loi conformément à l'article 293 du code pénal. Il a été à la base d'un accident de la circulation sur un autre motocycliste qui a aussitôt été admis à l'hôpital préfectoral de Siguiri avec une fracture du pied gauche. Mamadou Diandialou nous appelle de Koloma, bonjour.
6: Bonjour, vous allez bien?
1: Dieu merci, nous vous écoutons.
6: Je vais toujours parler l'essentiel, le plus important, à savoir l'organisation de la CAN 2028, 2032 et 2036. J'ai toujours répété 1000 fois à travers votre antenne libre que la Guinée doit postuler pour la CAN 2036. La CAN 2036, c'est comme la CAN que la CAF a attribuée à la Guinée, à la Côte d'Ivoire et au Cameroun en 2014. 2014-2025, la Guinée même a obtenu 11 ans, tandis que le Cameroun et la Côte d'Ivoire ont obtenu 10 ans pour répondre aux normes de la CAF et organiser la CAN, tandis que en 2014, la Guinée, sous la présidence du professeur Alpha Condé, n'a rien pu faire, comme la construction des stades et répondre aux normes de la CAF pour organiser la CAN 2025. C'est pourquoi j'ai demandé le président Mamadi Doumbouya d'officialiser la candidature de la Guinée à la CAN 2036. La CAN 2036, la Guinée pourra organiser cette CAN. C'est comme la CAN 2014 et la CAF au temps de Issa Hayatou a octroyé à la Guinée 10 ans, 10 ans. Et je lui demande humblement, bientôt, la fermeture de cette candidature. Il faut postuler pour la CAN 2036. Ensuite, je demanderai au ministre de l'élevage, M. Alpha Bakara Barry, de tout faire pour qu'il arrive à lutter contre la cherté de vie. On a vu que le gouvernement

0: gouvernement a fixé le prix de la viande, 1 kilo de viande est vendu à 80 000. Normalement, dans les pays comme la Côte d'Ivoire, il y a les polices de contrôle des prix. Les polices de contrôle des prix vont dans les marchés et contrôlent les prix fixés par le gouvernement. Si le gouvernement fixe le prix de viande à 60 000 et que toi qui vends le prix de viande à 80 000, c'est là qu'on va t'interpeller. C'est pourquoi je demande le ministre de l'élevage de veiller à ça. Et on sait que bientôt aussi, il y aura le Sénat. Le rôle du Sénat, c'est résoudre les conflits politiques et examiner les projets de loi et faciliter le développement local et régional. Et c'est ça que le Sénat va répondre à ces exigences. Merci et à bientôt.
1: Merci donc à vous, Monsieur Diallo Mamadou Diallo depuis Koloma, d'être passé dans cette émission. Nous avons Mamadou Bobo Diallo de Ratoma, bonjour. Monsieur Diallo Mamadou Bobo, bonjour depuis Ratoma.
2: Monsieur Touré, aujourd'hui encore, j'aimerais parler, comme vous venez de dire, de l'affaire des accidents aussi. Parce que cela commence vraiment à devenir un véritable problème. Vous avez vu le jour où il y a eu l'accident à 36 ici, lorsque le camion a perdu le contrôle et a tué des gens là-bas. En même temps, il y a un autre camion qui avait causé le même accident encore à l'abbé. Là-bas aussi, il y a eu des pertes en vie humaine. Et je vous informe, comme vous venez de dire là, même la semaine là, à Koya ici, je crois vers Gomboya là-bas, il y a eu même un homme en tenue, un militaire, soit militaire ou gendarme, qui aussi a perdu la vie à cause d'un jeune qui cascadait une moto. L'homme en tenue là, il est lui aussi sur une moto, il voulait éviter l'autre. Il y a un camion qui est venu le percuter. Il est décédé, je crois, c'est avant-hier qu'on l'a enterré. C'est pour vous dire que vraiment l'affaire des accidents, c'est pas une petite affaire. Mais il semble que tout ce qu'on a dit ici, le gouvernement n'a pas d'abord prêté beaucoup attention à ça. Parce que moi, j'ai toujours dit au gouvernement d'accepter de sensibiliser les gens. Parce que j'ai parlé ici d'un exemple de mission catholique qui venait ici amener des écrans au niveau des stades. Nous-mêmes, on regardait parce qu'on était des petits en ce moment. Ils pouvaient filmer des gens, flouter un peu leurs images, aller à Donka, à Niassidine, là où des gens sont amputés, là où des gens ont fait des accidents graves. Filmer tout ça là, montrer aux gens ici jusqu'à l'intérieur du pays, en collaboration avec les syndicats de transporteurs, chaque 3 mois ou chaque 6 mois, on devait faire ces arts de campagne pour montrer à nous les jeunes qu'à une minute comme ça là, ou à quelques secondes, la vie de quelqu'un peut basculer. C'est pour cela que je vous donnais l'exemple l'autre fois d'un jeune qui était à Anko 5 ici, et qui conduisait la taxi-moto. Quelques mois plus tard, je suis venu là-bas, je l'ai trouvé, ça a trouvé que son pied a été coupé. Parce qu'il avait fait un accident. C'est pour vous dire qu'il faut que le gouvernement essaie d'effrayer les gens à travers maintenant les services de communication qui sont facilement disponibles, c'est-à-dire qui sont disponibles dans les mains des jeunes. Il faut que le gouvernement, s'ils acceptent de nous écouter, vraiment essaie de faire les sensibilisations et les sanctions. Parce que les sanctions aussi manquent. Vous allez voir, monsieur Touré, des gens peuvent créer des accidents comme ce qui s'est passé à Transit et à l'Abbé ou dans d'autres cas. Et les chauffeurs, là, vraiment, on les retrouve, on ne les juge pas, on dit que Dieu a voulu comme ça, on laisse. Ce n'est pas comme ça. Il faut que vraiment on sanctionne. Le gouvernement doit sensibiliser et sanctionner. Je vous remercie.
1: Merci à vous d'être passé dans cette émission sur nos antennes sur l'FM 93.5. Sidi Mohamed Ben Abdallah nous appelle de Bambéto. Bonjour.
3: Oui, bonjour, M. Touré.
1: Nous vous écoutons, M. Ben Abdallah.
3: Une chose est certaine, la dialectique des labyrinthes avait conduit Alpha au pouvoir il a fait quelques années, il a fait plus de 10 ans, vous allez apprécier les résultats. Une autre dialectique des labyrinthes a conduit Doumbouya au pouvoir. Mais une chose est certaine, il y avait déjà

0: avant même 2007. Vous comprenez?
1: Ben Abdallah, parle en clair.
0: Ce sont les mouvements de contradiction, de telle façon que ça s'est passé sur les réalités politiques, de telle façon qu'on voit l'émergence de nouvelles réalités sociopolitiques, n'est-ce pas, en fonction des affrontements, des contrastes, des rencontres, des hétérogénéités, des préoccupations, des égoïsmes, des égocentrismes politiques. Donc, finalement, on s'est retrouvé dans des résultats. Mais maintenant, actuellement, il y a des solutions. Les forces vives qui luttaient pour l'électricité, pour l'eau, et ils sont tous anéantis. Vous comprenez bien, toutes les forces contestataires qui n'étaient pas politiques. Moi, j'ai toujours contesté. Et je vous dis, je vous en prie, demandez à Mme Bintou Keïta, qui vient de devenir ministre de l'Éducation. Elle a travaillé avec Roberto Ristri, qui était venu ici en 2007. Elle n'a qu'à demander à. Elle a vu ça. Tous les dégâts en 2007 de Hamdallah jusqu'à Cimenterie, même la femme qui a été violée à Bambetoua, à la mosquée là, je l'ai photographiée. Sa photo se trouve aux Nations Unies en 2007. Pendant l'état de siège, que j'ai quitté Bambeto, j'ai fait tout ça. Le dernier jour, vendredi, je suis parti les trouver, n'est-ce pas, au plus de là-bas. C'était Madame Baranga qui était à l'époque représentante des Nations Unies. Et j'ai fait entrer ça dans l'ordinateur de Roberto Ricci. Tout ça, moi, je n'étais pas policier. Vous comprenez ce que j'étais défenseur des droits de l'homme. Maintenant, je tiens à préciser, je vais vous donner beaucoup d'informations après sur mon activisme. Mais maintenant, M. Touré, le problème de l'élevage, là, il y a des manières qui ont des troupeaux. Actuellement, l'État, qu'est-ce que l'État doit faire? Bakar Bari, avec le ministre de la Sécurité, gendarmerie, ils doivent travailler avec la population locale, doter ces agriculteurs, les aider à avoir des grillages. Vous comprenez ce que je veux dire? Ensuite, laisser les troupeaux, parce qu'on n'aura pas de viande s'il n'y a pas d'élevage. Et il faut que ces gens-là aussi, on leur donne des grillages. Les grillages peuvent faire au minimum 5 ans. Donc, et permettre l'élevage de voulez. Mais on parle de répression, répression. Maintenant, les cas d'accident de feu, là, vous comprenez, actuellement, dans tous les quartiers, les familles, n'est-ce pas, vivent avec le carburant, l'esprit de partage. Il y a le chômage qui est réglé par les mototaxiens. Il y a un système de partage dans l'économie. Vous comprenez bien ce que je veux dire? Donc, ils doivent savoir, parce que les gens, là, ça fait longtemps que vous n'entendez pas accident à cause de l'essence, parce que les gens, maintenant, sont éveillés, ils savent se gérer. Donc, il faudrait laisser la population dans sa liberté économique, de telle sorte que par le libéralisme, ça arrive à se débrouiller. Vous comprenez ce que je veux dire, M. Touré?
1: Oui, mais Sylvie,
0: oui.
1: Vous conviendrez quand même avec le commun des Guinéens que cela présente assez de risques, le fait de manipuler l'essence sur le marché noir, ça présente assez de risques.
0: Ça présente assez de risques. Je t'ai dit, M. Touré, ça fait combien d'années vous n'avez pas entendu cet accident d'un, parce qu'il y a les gens qui prennent les prix. Maintenant, regardez, M. Touré, tu ne vas pas faire 100 mètres sans retrouver quelqu'un. Eux, ils vivent de ça. Il y a la proximité. Vous comprenez bien. C'est pourquoi les gens, les personnes pauvres se recoupent dans certains coins où on les avait dégagés, parce qu'en fait, la proximité est...
1: Oui, mais Sidi, vous ne trouvez pas qu'il faille nécessaire de réglementer le secteur, parce qu'il y a le risque quand même zéro n'existe pas dans ce secteur.
0: Maintenant, ces pauvres qui carburent l'essence dans leur moto, ils ne vont pas s'y accommoder. Ils vont prendre les carburants maintenant avec des bitons gardés chez eux. Ils ne feront jamais le plein. Ils prennent par litre, litre, litre, ils se débrouillent au quotidien. Donc ce sera très difficile de lutter contre eux. Parce que M. Touré, je vais vous donner un seul exemple. Actuellement, qu'est-ce qui est plus dangereux que d'aller affronter des balles? Tu vois, les Africains partout dans les pays qui vont en Russie pour devenir des mercenaires. Ils savent arriver le même jour qu'il faut mourir, mais pour chercher à survivre. Les délinquants, vous ne pouvez pas... C'est-à-dire, il faut savoir prendre des mesures préventives, des politiques préventives et bien éduquées, parce qu'on connaît beaucoup de lieux ici où les gens qui commettent les viols ou quoi que ce soit, ces jeunes. Mais écoutez bien, à Conakry, il y a des adultes qui le font au quotidien. Les jeunes aussi sont adultes. C'est-à-dire que c'est extrêmement... Il faut faire des réflexions profondes, n'est-ce pas, pour pouvoir mieux rendre le système efficace. Comme l'avait fait Tidiane Soare, il avait créé ici ce qu'on appelle les états généraux de l'éducation. Il y a eu des réformes. Mais n'est-ce pas, le syndicaliste, comprenez, Ousmane Soaré, vous comprenez. Donc, il faudrait réellement qu'on essaie de voir comment doter les agriculteurs de pillage. Ensuite, immatriculer tous les motos. Actuellement, la moitié des motos, plus de la moitié des motos ne sont pas immatriculées. Mais encore, former des gens pour la sécurité routière et la sécurité communale routière. Vous comprenez bien? Et faire impliquer les collectivités locales. Maintenant, là, on peut effectivement...
1: Ok, Sidi, merci beaucoup. Merci. Nous tombons dans le quart d'heure des cartons. Hein. Donc, c'est le quart d'heure des cartons, Moussa Kita.
2: Les auditeurs de la Grande Matinale jugent et évaluent les décideurs, les acteurs sociopolitiques, en fonction des actes qu'ils posent. Carton, rouge, jaune et vert, c'est la couleur des actes posés par les acteurs du moment.
1: Oui, c'est le quart d'heure des cartons, madame, messieurs. Vous pouvez toujours appeler, venir ou revenir pour brandir un carton qui détermine votre degré d'appréciation d'un acte posé par un décideur politique ou sociopolitique. En tout cas, vous en avez le plein droit dans cette émission citoyenne de libre expression, des gens de bas contradictoires, mais constitués sur l'FM 93.5. Et de Dabola, le centre géographique de la République de Guinée, nous avons Amadou Niankamba Bari au bout de la ligne. Bonjour, monsieur Bari.
3: La grande radio sur l'FM. Et monsieur Touré, depuis mercredi avant-hier, alors, les audiences foraines criminelles c'est délocalisées à Dabola se déroulent dans l'enceinte de la cour de la commune urbaine de Dabola. Parce que vraiment, les populations étaient un peu impatientes, mais la justice, quand même, a, disons, et ses raisons. Parce qu'il fallait réunir peut-être et tous les détails alors, pour passer à ce jugement. Alors, les
1: monsieur Barry, c'est le quart d'heure des cartons.
3: Et je disais, les accusés seront situés sur leur sort.
1: C'est le quart d'heure des cartons. Quelques petits soucis. C'est le quart d'heure. Les 15 minutes sont réservées aux cartons, le rouge, le jaune ou le vert, pour déterminer ou pour en tout cas justifier votre appréciation d'un acte posé par un décideur politique. C'est chaque vendredi sur Sol FM 93.5 et le www.solfmguinée.net. Cette radio vous donne l'opportunité, madame, messieurs, de commenter en tout cas tout problème ou tout ce que vous estimez être une entrave au développement de ce pays avec des critiques objectives et propositions de solutions. Cette même radio vous permet de juger de l'acte posé par un décideur politique. Nous avons Ibrahima Kourouma qui nous revient de Petit Simba pour son carton. Bonjour.
4: Bonjour, M. Touré. Bonjour, Loumain. Carton vert pour le président d'avoir nous évité Nicolas. Et carton jaune, je dis très bien jaune, pour le ministère de transport, qui, ça fait 4 ans maintenant, on nous propose ce taxi, mais qui n'a jamais circulé, c'est comme les bus. Les citoyens lambda souffrent. Carton rouge pour le ministre des infrastructures, parce que non seulement à Conakry, mais à l'intérieur du pays, il n'y a pas de route. Ce qui est perdu est défoncé, donc les routes sont mal faites. Je remercie ma radio.
1: Merci à vous, messieurs Kourouma, d'être revenu pour le carton. Nous avons Mamadou Bobobari qui nous revient de la cimenterie. Rebonjour pour le carton.
5: Rebonjour, M. Touré. En effet, je décerne un carton rouge à tous ces cadres guinéens qui sont choisis et nommés par le président de la République, mais qui ne font pas l'affaire de la Guinée. Ils ont une inspiration débordante, mais c'est pour garder leurs intérêts. Donc, ces cadres-là sont sans imagination, ils sont complètement empruntés. Tant que, si pour dire, quant à la proposition de solution pour la population, donc je leur donne un carton très rouge. Ils doivent faire beaucoup attention parce que les réponses existent. Il s'agit simplement de s'organiser, de travailler, de donner une très bonne solution à la population. Plus loin, je décerne un carton rouge à Donald Trump et un carton vert à l'Iran. Parce que ces Iraniens-là, ils ont accepté de travailler dans le cadre de leur éducation. Vous allez trouver dans un petit périmètre beaucoup d'ingénieurs. C'est pourquoi ils font face aux États-Unis aujourd'hui. C'est un effet de Donald Trump. Je vous remercie.
1: Merci donc à vous, M. Barry. Nous avons Mamadou Bobo Diallo de la Dora Thomas. Rebonjour.
6: Rebonjour. bonjour, monsieur Touré. Je donne un carton vert au ministère des Travaux publics et des infrastructures ainsi qu'au ministère de l'Agriculture. Car le projet que je vous ai toujours parlé ici, c'est la construction de la route piste rurale entre la sous-préfecture de Mafara dans Dalaba et Kolangui dans Tougué, a effectivement débuté hier dans la sous-préfecture de Mafara. Les images de la sous-préfecture nous sont parvenues ici. L'ensemble des autorités locales ont assisté vraiment au début des travaux de la construction de la piste rurale. Je demande au ministère des Infrastructures de suivre très bien ce projet pour que ce projet soit bien réalisé. Je les donne un carton vert à cause de cette piste rurale Mafara. Je vous remercie.
1: Merci donc à vous d'être passé pour le carton. Nous avons Amadou Niankambabari qui nous revient de Dabola pour le carton. Rebonjour.
7: Rebonjour, M. Touré. Alors, je donne un carton rouge au ministre des Infrastructures parce que la route Dabola-Farana a posé la première pierre, mais depuis, alors on ne comprend rien. Et quand vous prenez aussi la route Bisikrima-Dingirai, alors les gens avaient quand même été dans la satisfaction, mais les travaux sont pour le moment arrêtés. On ne sait pas pourquoi. Et quand vous prenez aussi la route Mamou-Farana, c'est un calvaire. Donc les populations, les usagers, vraiment sont dans le calvaire, dans le cadre de la circulation. Donc je désire un carton rouge à ce ministre. Oui, donc c'est cela. Il n'a qu'à tout faire pour que le réseau routier soit rétabli. C'est ce qui peut, disons, rendre confortable notre économie et que les citoyens aussi circulent en toute sécurité.
1: Merci donc à vous, M. Barry Amadou Niankamba, d'être passé dans cette émission pour le carton. Alia Konsoba nous appelle de Amdallaye. Bonjour pour le carton, monsieur Ba.
8: L'enfant de Dingirin, bonjour. Je vous salue, je vous encourage. Salut, c'est Dingirin. Carton rouge à l'ancien porte-parole du gouvernement, Ousmane Bamal Diallo. Il est sorti autrefois, dire que les Guinéens vont avoir 10 avions. Je lui donne carton rouge par rapport à ça. Et carton vert au ministre des Travaux publics qui est en train de penser à notre route de Firma d'Ingrès. C'est cette bonne journée.
1: Merci donc à vous, monsieur Ba, d'être passé. Mamadou Diallo nous revient de Koloma pour le carton.
9: Très bonjour. Carton vert au président Mamadou Doumbouya qui doit officialiser la candidature de la Guinée pour la CAN 2036. Carton vert au Sénat guinéen qui a pour rôle de résoudre le conflit politique, d'examiner les projets de loi et de faciliter...
1: Monsieur Diallo,
9: oui?
1: Le Sénat n'existe même pas d'abord, ils n'ont posé aucun
9: voilà,
1: acte.
9: Voilà, c'est le rôle du Sénat dont je parle.
1: Ouais, on a dit les actes posés, puisque le Sénat
9: voilà,
1: n'existe même pas.
9: Voilà, les actes posés, voilà, c'est ça même. Voilà. Les actes posés. Et ensuite, faciliter le développement des collectivités locales et régionales. Et carton vert au ministre Alpha Bacar Diallo pour contrôler le prix des viandes dans les marchés. C'est 60 000 ou non 95 000. Merci.
1: Merci donc à vous, M. Diallo, Mamadou Diallo, on a dit carton pour des actes déjà posés, oui. Et donc, merci de le comprendre comme ça, madame, monsieur. On n'est pas loin de la ligne d'arrivée dans cette émission citoyenne de libre expression, d'échange, de débat contradictoire, mais constructif sur Soleil FM 93.5 et le www.soleilfmguinée.net. Cette émission vous donne la latitude de commenter l'actualité nationale, africaine et internationale. Vous faites des critiques essentiellement objectives de tout ce que vous estimez être un problème ou une entrave au développement de ce pays. En lieu et place, vous faites des propositions de solutions, pas de subjectivité dans cette émission, régi par des principes que chacun et tous devraient respecter dans un strict minimum. Madame, messieurs, c'est tout pour la grogne matinale version antenne libre de ce vendredi sur Soleil FM 93.5 et le www.soleilfmguinée.net. Merci à tous d'avoir été des nôtres. Moussa Keita a assuré la mise dans le standard. Mamadou Salut Touré vous a servi au micro. Merci une fois de plus de votre attachement et fidélité renouvelée à Soleil FM. À 8h, Mamadou Ba sera avec vous pour le journal. Passez une excellente suite de journée en notre compagnie.

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0: 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Il est 8h.
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2: Nous sommes le 31 juillet 2026. Bonjour et bienvenue dans Soleil Matin, les titres de cette première grande édition de nos informations. Viol collectif sur mineur à Mandiana, Moussa Koundé écope de 15 ans de réclusion criminelle assorti d'une amende de 700 millions de francs guinéens. Le verdict est rendu jeudi par le tribunal de première instance de la localité. Décharge de Dar es Salaam, les ordures impactent la vie des citoyens. Le cimetière est particulièrement touché par l'état d'immondices qui ont détruit une partie de la clôture. Des informations non titrées viendront compléter cette édition d'informations conduite à la technique par Moussa Keïta. Merci de nous préférer pour vous informer sur la 93.5 et sur le 3W.soleil.
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2: Ousmane Gawal Diallo et Djami Diallo ne sont plus respectivement gouvernement. Dans jeudi à la télévision nationale, le chef de l'État a nommé Frère François Bourounou, actuel ministre de la modernisation, de l'administration et de la fonction publique au poste de porte-parole du gouvernement. Le journaliste Moussa Moïse Sylla, ministre de la Culture, du Tourisme et de l'Artisanat, est quant à lui désigné porte-parole adjoint du gouvernement. Docteur Edouard Sagnou a apporté jeudi soir un démenti à la note circulaire attribuée au secrétariat général des affaires religieuses, appelant les musulmans à faire un sacrifice ce vendredi 31 juillet et les chrétiens le dimanche 2 août 2026. Selon lui, cette note est totalement fausse. Le directeur de cabinet du secrétariat général des affaires religieuses donne des précisions au micro de Fatoumata Keïta.
3: Le secrétariat général des affaires religieuses a appris avec stupéfaction qu'une lettre circulaire signée du chef de cabinet enjoint les gouverneurs, préfets, sous-préfets et maires ainsi que les leaders religieux et responsables des lieux de culte à organiser des prières d'intercession pour les musulmans le vendredi 31 juillet et des prières accompagnées d'actions de grâce le dimanche 2 août 2026 pour les chrétiens sur toute l'étendue du territoire national. Le département en charge des affaires religieuses porte à la connaissance de l'opinion publique que ce document n'émane d'aucun de ces cadres et qu'il constitue en soi un faux document élaboré dans le seul but de salir la réputation du secrétariat général des affaires religieuses qui engrange des succès ces derniers temps. C'est donc dans le but de nuire que des personnes malveillantes ont utilisé un ancien communiqué vieux de plus de 6 ans et transformé pour la circonstance en lettre circulaire pour satisfaire un ancien communiqué vieux de plus de 6 ans et transformé pour la circonstance en lettre circulaire pour satisfaire leur envie maléfique. En spécialiste, quand vous en

0: après de la SOGI ORL. La rencontre est placée sous le thème ORL et maladies chroniques en Afrique, diagnostiquer tôt, traiter mieux et prévenir durablement. La ministre de la Santé et de l'Hygiène publique a présidé l'ouverture des travaux en présence de Amara Simbasila.
1: Cette rencontre vise à mieux outiller les spécialistes en otorhinolaryngologie orale à prévenir à temps ces pathologies. La ministre de la Santé et de l'Hygiène publique s'exprime à l'occasion du lancement officiel Kaïté Sal.
2: L'ORL n'est pas une spécialité de confort. C'est un pilier fondamental de la vie quotidienne et de la longévité de notre population. Qu'il s'agisse des cancers, des voies aérodigestives supérieures dépistées trop tardivement, des rhinites allergiques en constante augmentation sous l'effet de l'urbanisation ou des vertiges chroniques qui détruisent l'autonomie de nos aînés.
1: Selon la ministre de la Santé, le choix du thème ORL et maladies chroniques en Afrique, diagnostiquer tôt, traiter mieux et prévenir durablement n'est pas fortuit.
2: Le thème que vous avez choisi cette année n'est pas seulement un slogan scientifique d'une pertinence remarquable. C'est un véritable impératif de santé publique et un appel à l'action stratégique.
1: Les initiateurs de la rencontre ont formulé des recommandations pour la prise en charge des victimes des pathologies ORL en Guinée. Professeur Abdoulaye Keïta est chef service ORL de l'hôpital Donka.
3: Nous voudrons que les prochaines années, que chaque enfant qui naisse dans une maternité de la Guinée puisse être dépisté sur le plan auditif avant de sortir de la maternité. Les prochaines années, nous souhaitons qu'un dépistage scolaire soit réalisé avant l'admission de l'enfant dans les écoles maternelles.
1: La ministre de la Santé et de l'Hygiène publique s'est réjouie du choix porté sur la Guinée pour abriter cette rencontre internationale. Kaïté Sal réaffirme l'engagement de son département à prendre en compte les conclusions qui seront issues de ces deux jours de travaux.
0: Une jeune dame s'est fait escroquer 30 millions de francs guinéens. Salima Toubari voulait rejoindre l'Italie pour se faire une nouvelle vie. C'est en Sierra Leone qu'elle va se retrouver finalement avant d'être contrainte de retourner à Conakry. Son récit, c'est dans cet entretien réalisé par Samuel Demba Diolamo.
4: L'histoire de cette jeune dame commence en août 2025, quand ils ont été victimes d'inondations à Kobaya, à la recherche d'une maison. Salima Toubari a partagé son vécu sur les réseaux sociaux. C'est là qu'elle aurait été contactée par son arnaqueur, qui serait une connaissance.
5: Mohamed Touré, un ami à qui j'avais confiance, il m'a envoyé jusqu'en Sierra Leone pour un voyage de l'Italie. Il me dit, ah, j'ai vu ce qui t'est arrivé. Il dit, moi, je voulais t'aider, mais je ne sais pas comment faire. Il m'a appelé un appel vidéo, il m'a montré qu'il était maintenant en Italie. Je connais un grand là qui m'a aidé à venir en Italie ici. Leur agence est fiable. Je ne connais même pas le nom de l'agence. Il m'a passé le numéro. Le même monsieur Kabala, mais son nom sur le numéro quand j'ai fait le dépôt, 30 millions. C'était Yansane, je ne sais pas quoi comme ça.
4: De Conakry, Salimato s'est retrouvé en Sierra Leone avec son enfant sur instruction de son contact. Une fois dans ce pays limitrophe, elle a compris dans quoi elle s'est embarquée.
5: Je suis restée là-bas un jour, deux jours, trois jours. J'ai vu que ça ne progressait pas. Quand je l'appelle, il ne répond pas. Il m'envoie que des vocaux. Un jour, mon enfant voulait des chips. Il y a un monsieur là-bas. Quand je suis arrivée à sa boutique, il a commencé à chahiter là-bas. Il m'a dit, tu es venu faire quoi ici? J'ai dit, ah, je suis venu pour un voyage. Il m'a regardé droit dans les yeux. Il me dit, si tes parents sont au courant, tu n'es pas là pour voyager. Il y a des choses louches qui se passent dans la maison-ci. Si tu ne veux pas te sauver, toi, il faut sauver ton enfant.
4: Selon elle, plusieurs jeunes Guinéens sont pris dans ce piège en Sierra Leone.
5: Il y a des jeunes Guinéens là-bas qui travaillent avec eux. La vie de là-bas est un peu bizarre. Il y a beaucoup de jeunes femmes là-bas qui sont malades, qui cherchent à revenir au pays ici, mais qui ont peur de revenir.
4: Salima Toubari est revenue à Conakry sans pouvoir réaliser son rêve, celui de rejoindre l'Italie. La jeune dame serait prête à fournir aux autorités guinéennes toute information pouvant permettre à sauver les autres compatriotes retenus dans ce pays voisin.
0: Le cimetière du quartier Dar es Salaam 2, situé dans la commune de Bessia, se trouve dans un état piteux. Les ordures provenant de la grande décharge envahissent les lieux et selon les autorités du quartier, des individus jugés mal intentionnés y pratiquent des rituels sataniques. Elle invite le président Mamadi Doumbouya à se pencher sur la situation de ce dépotoir Alassane Condé.
6: Au dépotoir de Dar es Salaam 2, les images offrent un sentiment de désolation. Une odeur nauséabonde perturbe le quotidien des riverains.

0: immédiat. La clôture du cimetière a complètement cédé sous la pression des ordures. Dans l'enceinte, les tombes sont envahies par les immondices et les eaux usées. Ibrahim Diallo, l'adjoint du président du conseil du quartier de Dar Salam 2, témoigne.
1: Le cimetière est menacé, mur du cimetière. Il y avait aussi ce liquide-là qui était stagné là-bas. C'est hier qu'on a fait l'ouverture pour évacuer cette eau. Donc ça fait tomber le mur. Et à chaque fois, il y a des réflexions au niveau de ce mur. Le cibassement, vous voyez, ça n'a même pas laissé le cibassement. Donc il y a eu l'effondrement d'une partie du mur du cimetière.
0: À en croire le président adjoint de la jeunesse, en même temps chargé de l'organisation du quartier. Des individus mal intentionnés viendraient également y pratiquer des rituels. Ibrahima Surimara.
2: Dans le cimetière, s'est trouvé un fou qui était assis. Il a mis le feu. Il est en train de faire des rituels dans le cimetière. Parce que tout simplement, il n'y a pas une mesure de sécurité. Donc, je lui ai parlé. Tu fais quoi là-bas? Dès qu'il m'a vu, il s'est échappé.
0: Sur les lieux, le constat est alarmant. Notre interlocuteur lance un appel au président Mamadi Doumbouya.
2: Il y a de la poussière, vous voyez. Donc avec tout ça là, on ne pourra pas vivre dans notre quartier comme nous voulons. Mais je lance un appel solennel auprès de notre président Mamadi Doumbouya de faire tout possible, de venir voir les réalités à Dar es Salaam. Nous souffrons tellement. Là où je vous parle, il y a nos pères et nos mères qui sont malades. Les enfants, on n'en parle même pas.
0: Depuis 5 ans, la mosquée située à proximité du cimetière est elle aussi envahie par les immondices. Le quartier est aujourd'hui privé de ce lieu de culte à cause de cette triste réalité.
3: Et on reste toujours à Dar es Salaam parce qu'à quelques mètres du dépotoir, un petit lac d'eau usée s'est formé, l'odeur nauséabonde qui s'en dégage affecte les riverains et les usagers de la route. Cette mare représente également un danger permanent pour les enfants qui viennent jouer aux alentours, alerte Ibrahim Diallo, président du conseil de quartier adjoint de Dar es Salaam 2, que je vous propose d'écouter au micro de Alassane Koundé.
1: Ce liquide que vous voyez derrière vous, c'est le lithuria. Même dans les ménages, quand vous remarquez, quand les ordures passent quelques jours, en décomposition, il y a un liquide qui sort. Ce liquide-là, c'est un liquide gazeux. C'est du gaz méthane. Donc c'est ce liquide-là que vous voyez derrière vous ici, qui vient directement de la décharge suite à la décomposition des déchets. Donc c'est un liquide très polluant. Bon, certains le disent comme c'est de l'acide, mais c'est du gaz méthane. C'est très dangereux parce que ça peut vous ronger la peau. Donc c'est un liquide qui est vraiment un danger public. Vous savez, les déchets qui viennent dans la décharge là, c'est de tout genre qui vient en vrac. Donc rien n'est trié. Donc c'est toutes sortes d'ordures. Donc ce liquide là résulte de la décomposition de ces déchets. Vous voyez, même c'est ouvert, il n'y a pas une mesure de sécurité prise. Vous voyez les enfants qui jouent à côté. Donc, d'où un comité de veille qu'on a mis en place, le chef de quartier, à travers l'un des responsables du bureau des jeunes, pour vraiment veiller à ce que les enfants ne viennent pas nager ici.
3: Je vous l'annonce en titre, le tribunal de première instance de Mandiana a rendu son verdict dans l'affaire de viol collectif sur mineurs. Qui a choqué l'opinion publique et dont les images ont circulé sur les réseaux sociaux. Moussa Kondé a été reconnu coupable et condamné à 15 ans de réclusion criminelle assortie d'une amende de 700 millions de francs guinéens. Le verdict a été prononcé hier jeudi. Je vous propose d'écouter Maître Sineta Diarasuba, président du tribunal.
4: Voici la décision du tribunal. Le tribunal s'abstient publiquement, contradictoirement, en matière criminelle et en premier ressort, après en avoir délibéré conformément à la loi sur l'action publique, déclare Moussa Kondé coupable du crime de viol et du délit d'enregistrement d'une représentation présentant un caractère de pornographie infantile par le biais d'un système informatique pour la répression. Le condamne à 15 ans de réclusion criminelle et à une amende de 700 millions de francs guinéens.
3: Les avocats de Moussa Kondé ont annoncé leur intention de saisir la cour d'appel. C'est pour obtenir une réduction de la peine infligée à leur client. Maître Ibrahima Khalil Kanti, avocat de la défense, est au micro de notre correspondant régional Joseph Colli.
5: La réaction de la défense, je crois que le tribunal est parti sur ma plaidoirie, parce que j'ai dit d'avoir pitié. La loi a dit de 10 à 20 ans. Le procureur dit 20 ans. Je plaide on lui fait bénéficier des circonstances atténuantes, vraiment 5 ans sont envolés. Donc la décision qui est venue, on ne peut pas dire que la décision est bonne pour moi, parce que je voulais sortir mon client. Mais ce qui est venu me paraît sensible. Maintenant, en pareille circonstance, mon cher ami, c'est de faire appel, pour qu'en appel encore, je fais diminuer de 5 ans. Donc à partir de 10 ans, il va écouter sa peine. Même les 15 ans là, c'est pas bon pour moi. Je relève l'appel. Arrivé à la cour d'appel, on peut enlever encore 5 ans.
3: Et ainsi s'achève cette édition conduite à la technique par Moussa Kita. Merci de rester fidèle au programme de la 93.5 et du www.soudfmguinée.net.
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7: Après avoir longtemps exécuté la danse du dragon crachant du feu, mordant à tout va, la CEDEAO semble désormais avoir changé de chorégraphie. Cette fois, c'est la danse de la séduction. Après les sanctions, les menaces, les blâmes et les postures de fermeté qui ont suivi les coups d'État au Mali, au Burkina Faso et au Niger, poussant finalement ces trois pays à quitter l'organisation pour créer l'Alliance des États du Sahel, AES, la CEDEAO semble aujourd'hui miser sur l'apaisement. Les rôles paraissent presque inversés. Hier inflexibles, elles multiplient désormais les gestes d'ouverture envers ceux qu'elles qualifiaient encore récemment de putschistes. Ce scénario n'était sans doute pas celui qu'espéraient les dirigeants de l'organisation sous-régionale. À force de vouloir faire plier l'enfant rebelle, celui-ci a fini par s'émanciper d'elle et quitter la maison. Et voilà que le père, longtemps autoritaire, entreprend désormais les démarches pour convaincre les enfants de revenir. Ne serait-ce que pour préserver l'unité de la famille. Car entre-temps, les trois États sahéliens ont changé de position. Ils ne sont plus de simples contestataires, ils disposent désormais de leur propre levier diplomatique, sécuritaire et politique. Ils entendent négocier d'égal à égal et imposer leur rythme. La question est désormais de savoir jusqu'où ira ce bras de fer feutré. Le véritable enjeu dépasse d'ailleurs la seule réconciliation entre la CEDEAO et l'AES face à l'expansion du terrorisme, au trafic transfrontalier et aux multiples défis sécuritaires. Aucune architecture régionale ne peut fonctionner durablement en ignorant une partie de ses membres. Sauver les relations avec les États de l'AES, c'est aussi tenter de préserver la capacité collective de l'Afrique de l'Ouest à faire face à des menaces qui, elles, ne connaissent aucune frontière. C'est dans ce contexte que le président sénégalais Bassirou Diomaye Faye s'est rendu le mardi 28 juillet à Bamako. Une visite hautement symbolique puisqu'il s'y est présenté avec une double casquette. C'est le chef de l'État du Sénégal, mais aussi pour la première fois, celle du président en exercice de la CEDEAO. Aux côtés du président malien, les échanges ont porté sur le renforcement de la coopération face aux défis sécuritaires qui secouent la sous-région. Le message est clair. Derrière les déclarations diplomatiques, la CEDEAO semble reconnaître au moins implicitement qu'il sera difficile de construire une sécurité régionale durable sans renouer le dialogue avec les pays de l'AES. Reste à savoir si cette main tendue sera perçue comme une véritable volonté de refonder les relations ou comme un simple changement de stratégie face à un rapport de force qui a évolué.
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0: 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Il est 9h.
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0: Il est 10h.
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0: 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Il est 11h.
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0: 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Il est 12h.
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2: Nous sommes le 31 juillet 2026. Bonjour et bienvenue dans Soleil Midi, les titres du journal. Viol collectif sur mineur à Mandiana, Moussa Koundé écope de 15 ans de réclusion criminelle, assorti d'une amende de 700 millions de francs guinéens. Le verdict est tombé jeudi. Décharge de Dar es Salaam, les ordures provenant du grand dépotoir deviennent une menace pour le cimetière de ce quartier de la banlieue de Conakry. Les échos, c'est dans cette édition. Sur le continent, trois chroniqueurs sénégalais sont poursuivis par la justice pour offense au chef de l'État. Ils sont accusés d'avoir publié des vidéos outrageantes sur les réseaux sociaux. C'est tout pour les titres. La conduite technique est assurée par Ibrahim Khalil Mara.
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2: 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Merci pour votre fidélité. Le président Mamadi Doumbouya a procédé à une nouvelle réorganisation du porte-parole du gouvernement dans un décret lu hier jeudi à la télévision nationale. Le chef de l'État a nommé Faya François Bourounou, actuel ministre de la modernisation de l'administration et de la fonction publique, au poste de porte-parole du gouvernement. Moussa Moïse Sylla, ministre de la Culture, du Tourisme et de l'Artisanat, est quant à lui désigné porte-parole adjoint du gouvernement. Docteur Jean-Edouard Sagnou a apporté jeudi soir un démenti à la note circulaire attribuée au secrétariat général aux affaires religieuses, appelant les musulmans à faire un sacrifice ce vendredi et les chrétiens le dimanche 2 août 2026. Selon lui, cette information est totalement fausse. Le directeur de cabinet du secrétariat général des affaires religieuses donne des précisions au micro de Fatoumata Keïta.
3: Le secrétariat général des affaires religieuses a appris avec stupéfaction qu'une lettre circulaire signée du chef de cabinet enjoint les gouverneurs, préfets, sous-préfets et maires, ainsi que les leaders religieux et responsables des lieux de culte, à organiser des prières d'intercession pour les musulmans le vendredi 31 juillet et des prières accompagnées d'actions de grâce le dimanche 2 août 2026 pour les chrétiens sur toute l'étendue du territoire national. Le département en charge des affaires religieuses porte à la connaissance de l'opinion publique que ce document n'émane d'aucun de ces quatre et qu'il constitue en soi un faux document élaboré dans le seul but de salir la réputation du secrétariat général des affaires religieuses qui engrange des succès ces derniers temps. C'est donc dans le but de nuire que des personnes malveillantes ont utilisé un ancien communiqué vieux de plus de 6 ans et transformé pour la circonstance en lettre circulaire pour satisfaire leur envie maléfique. En spécialiste, quand vous analysez, vous allez voir que l'armoirie en haut à droite, ils ont tiré jusqu'à c'est devenu flou. Après, il n'y a ni date ni numéro. Et après, à l'intérieur, ils ont mis général de corps d'armée. Aujourd'hui, personne ne dit général de corps d'armée. Donc, en clair, je confirme que ça ne vient pas de nous.
2: Des médecins spécialisés en otorhino-laryngologie de l'Afrique de l'Ouest et de l'Europe se réunissent à Conakry. Pendant 2 jours, ils vont échanger autour des pathologies liées aux affections de l'oreille, du nez et du larynx. C'est dans le cadre du 4e congrès de la SOGI ORL. La rencontre est placée sous le thème ORL et maladies chroniques en Afrique. Diagnostiquer tôt, traiter mieux et prévenir durablement. La ministre de la Santé et de l'Hygiène publique a présidé la cérémonie en présence de Amara Simbasila.
4: Cette rencontre vise à mieux outiller les spécialistes en otorhinolaryngologie orale à prévenir à temps ces pathologies. La ministre de la Santé et de l'Hygiène publique s'exprime à l'occasion du lancement officiel Kaïté Sal.
5: L'ORL n'est pas une spécialité de confort. C'est un pilier fondamental de la vie quotidienne et de la longévité de notre population. Qu'il s'agisse des cancers, des voies aérodigestives supérieures dépistées trop tardivement, des rhinites allergiques en constante augmentation sous l'effet de l'urbanisation ou des vertiges chroniques qui détruisent l'autonomie de nos aînés.
4: Selon la ministre de la Santé, le choix du thème « ORL et maladies chroniques en Afrique, diagnostiquer tôt, traiter mieux et prévenir durablement » n'est pas fortuit.
5: Le thème que vous avez choisi cette année n'est pas seulement un slogan scientifique d'une pertinence remarquable. C'est un véritable impératif de santé publique et un appel à l'action stratégique.
4: Les initiateurs de la rencontre ont formulé des recommandations pour la prise en charge des victimes des pathologies ORL en Guinée. Professeur Abdoulaye Keïta est chef service ORL de l'hôpital Donka.
6: Nous voudrons que les prochaines années, que chaque enfant qui naisse dans une maternité de la Guinée puisse être dépisté sur le plan auditif avant de sortir de la maternité. Les prochaines années, nous souhaitons qu'un dépistage scolaire soit réalisé avant l'admission de l'enfant dans les écoles maternelles.
4: La ministre de la Santé et de l'Hygiène publique s'est réjouie du choix porté sur la Guinée pour abriter cette rencontre internationale. Kaïté Sal réaffirme l'engagement de son département à prendre en compte les conclusions qui seront issues de ces deux jours de travaux.
2: Une jeune dame s'est fait escroquer 30 millions de francs guinéens. Salima Toubari voulait faire escroquer 30 millions de francs guinéens. Salima Toubari voulait rejoindre l'Italie pour se

0: pas comment faire. Il m'a pris un appel vidéo, il m'a montré qu'il était maintenant en Italie. Je connais un grand là qui m'a aidé à venir en Italie ici. Leur agence est fiable. Je connais même pas le nom de l'agence. Il m'a passé le numéro. Le même monsieur Kabala. Mais son nom sur le numéro, quand j'ai fait le dépôt, 30 millions. C'était Yansane, je sais pas quoi comme ça.
1: De Conakry, Salimatou s'est retrouvé en Sierra Leone avec son enfant sur instruction de son contact. Une fois dans ce pays limitrophe, elle a compris dans quoi elle s'est embarquée.
0: Je suis restée là-bas un jour, deux jours, trois jours. J'ai vu que ça ne progressait pas. Quand je l'appelle, il ne répond pas. Il ne m'envoie que des vocaux. Un jour, mon enfant voulait des chips. Il y a un monsieur là-bas. Quand je suis arrivée à sa boutique, il a commencé à chahiter là-bas. Il m'a dit, tu es venu faire quoi ici? J'ai dit, ah, je suis venu pour un voyage. Il m'a regardé droit dans les yeux. Il me dit, si tes parents sont au courant, tu n'es pas là pour voyager. Il y a des choses louches qui se passent dans la maison-ci. Si tu ne veux pas te sauver, toi, il faut sauver ton enfant.
1: Selon elle, plusieurs jeunes Guinéens sont pris dans ce piège en Sierra Leone.
0: Il y a des jeunes Guinéens là-bas qui travaillent avec eux. La vie de là-bas est un peu bizarre. Il y a beaucoup de jeunes femmes là-bas qui sont malades, qui cherchent à revenir au pays ici, mais qui ont peur de revenir.
1: Salimatou Barry est revenu à Conakry sans pouvoir réaliser son rêve, celui de rejoindre l'Italie. La jeune dame serait prête à fournir aux autorités guinéennes toute information pouvant permettre à sauver les autres compatriotes retenus dans ce pays voisin.
2: Le cimetière du quartier Dar es Salaam 2, dans la commune de Gbessia, se trouve dans un état piteux. Les ordures provenant du grand dépotoir envahissent les lieux et selon les autorités du quartier, des individus jugés mal intentionnés y pratiquent des rituels sataniques. Elles invitent le président de la République à se pencher sur la situation de ce dépotoir, Alassane Condé.
3: Au dépotoir de Dar es Salaam 2, les images offrent un sentiment de désolation. Une odeur nauséabonde perturbe le quotidien des riverains immédiats. La clôture du cimetière a complètement cédé sous la pression des ordures. Dans l'enceinte, les tombes sont envahies par les immondices et les eaux usées. Ibrahim Diallo, l'adjoint du président du conseil du quartier de Dar es Salaam 2, témoigne.
4: Le cimetière est menacé, le cimetière. Il y avait aussi ce liquide-là qui était stagné là-bas. C'est hier qu'on a fait l'ouverture pour évacuer cette eau. Donc ça fait tomber le mur. Et à chaque fois, il y a des réflexions au niveau de ce mur. Le cibassement, vous voyez, ça n'a même pas laissé le cibassement. Donc il y a eu l'effondrement d'une partie du mur du cimetière.
3: À en croire le président adjoint de la jeunesse, en même temps chargé de l'organisation du quartier, des individus mal intentionnés viendraient également y pratiquer des rituels. Ibrahim Asurimara.
5: Dans le cimetière, j'ai trouvé un fou qui était assis. Il a mis le feu. Il est en train de faire des rituels dans le cimetière parce que tout simplement, il n'y a pas une mesure de sécurité. Donc, je lui ai parlé. Tu fais quoi là-bas? Dès qu'il m'a vu, il s'est échappé.
3: Sur les lieux, le constat est alarmant. Notre interlocuteur lance un appel au président Mamadi Doumbouya.
5: Il y a de la poussière, vous voyez. Donc avec tout ça là, on ne pourra pas vivre dans notre quartier comme nous voulons. Mais je lance un appel solennel auprès de notre président Mamadi Doumbouya de faire tout possible de venir voir les réalités à Dar es Salaam. Nous souffrons tellement. Là où je vous parle, il y a nos pères et nos mères qui sont malades. Les enfants, on n'en parle même pas.
3: Depuis 5 ans, la mosquée située à proximité du cimetière est elle aussi envahie par les immondices. Le quartier est aujourd'hui privé de ce lieu de culte à cause de cette triste réalité.
2: Le tribunal de première instance de Mandiana a rendu son verdict dans l'affaire de viol collectif sur mineurs qui a choqué l'opinion public et dont les images se sont retrouvées sur les réseaux sociaux. Moussa Condé a été reconnu coupable et condamné à 15 ans de réclusion criminelle assortie d'une amende de 700 millions de francs guinéens. Je vous propose d'écouter le président du tribunal, Sineta Diarasoba.
6: Voici la décision du tribunal. Le tribunal s'abstient publiquement contradictoirement en matière criminelle et en premier ressort, après en avoir délibéré conformément à la loi sur l'action publique, déclare Moussa Condé coupable du crime de viol et du délit d'enregistrement d'une représentation présentant un caractère de pornographie infantile par le biais d'un système informatique pour la répression. Le condamne à 15 ans de réclusion criminelle

0: une amende de 700 millions de francs guinéens.
1: La défense annonce son intention de saisir la cour d'appel. C'est pour obtenir une réduction de la peine infligée à son client, Maître Ibrahim Khalil Kanti, avocat, et au micro de notre correspondant régional, Joseph Collier.
2: La réaction de la défense, je crois que le tribunal est parti sur ma plaidoirie, parce que j'ai dit d'avoir pitié. La loi a dit de 10 à 20 ans. Le procureur dit 20 ans. Je plaide, on lui fait bénéficier des circonstances atténuantes. Vraiment, 5 ans sont envolés. Donc, la décision qui est venue, on ne peut pas dire que la décision est bonne pour moi, parce que je voulais sortir mon client. Mais ce qui est venu me paraît sensible. Maintenant, en pareille circonstance, mon cher ami, c'est de faire appel pour qu'en appel encore, je le fais diminuer de 5 ans. Donc, à partir de 10 ans, il va écouter sa peine. Même les 15 ans, là, c'est pas bon pour moi. Je relève l'appel. Arrivé à la cour d'appel, on peut enlever encore 5 ans.
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1: La justice sénégalaise a engagé des poursuites contre 3 chroniqueurs se réclamant du parti PASTEF pour offense au chef de l'État et discours contraire aux bonnes mœurs, une affaire qui relance le débat sur la liberté d'expression dans le pays. Les mis en cause connus sous les noms de Lamine Darou, Oustaz Thiep et Ndiaye Touba sont membres du média en ligne Fénial Digital, considéré comme proche du PASTEF. Ils sont accusés d'avoir diffusé sur TikTok une vidéo dans laquelle ils prononcent des prières appelant le malheur contre celui qui a trahi le projet de PASTEF sans jamais citer de nom. La tension est extrême, à Ceuta, à la frontière entre le Maroc et l'Espagne. Ces derniers jours, 40 000 personnes sont entrées illégalement à la nage dans l'enclave, selon la police espagnole. La plupart sont des jeunes marocains, dont un certain nombre de mineurs. À ce stade, on compte au moins 34 décès enregistrés. La frontière a été fermée par l'Espagne. Le Hamas a consenti ce vendredi à un accord de désarmement dans la bande de Gaza. Il porte sur la deuxième phase de la trêve entre Israël et le Hamas et lie un désarmement du mouvement islamiste palestinien à un retrait israélien de ce territoire palestinien. Ainsi s'achève cette édition d'information conduite à la technique par Ibrahim Khalil Mara. Merci de rester fidèle au programme de la 93.5 et du 3w.solfmguinée.net.
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5: Après avoir longtemps exécuté la danse du dragon crachant du feu, mordant à tout va, la CEDEAO semble désormais avoir changé de chorégraphie. Cette fois, c'est la danse de la séduction. Après les sanctions, les menaces, les blâmes et les postures de fermeté qui ont suivi les coups d'État au Mali, au Burkina Faso et au Niger, poussant finalement ces 3 pays à quitter l'organisation pour créer l'Alliance des États du Sahel, AES, la CEDEAO semble aujourd'hui miser sur l'apaisement. Les rôles paraissent presque inversés. Hier inflexible, elle multiplie désormais les gestes d'ouverture envers ceux qu'elle qualifiait encore récemment de putschistes. Ce scénario n'était sans doute pas celui qu'espéraient les dirigeants de l'organisation sous-régionale. À force de vouloir faire plier l'enfant rebelle, celui-ci a fini par s'émanciper d'elle et quitter la maison. Et voilà que le père, longtemps autoritaire, entreprend désormais les démarches pour convaincre les enfants de revenir. Ne serait-ce que pour préserver l'unité de la famille. Car entre-temps, les 3 États sahéliens ont changé de position. Ils ne sont plus de simples contestataires, ils disposent désormais de leur propre levier diplomatique, sécuritaire et politique. Ils entendent négocier d'égal à égal et imposer leur rythme. La question est désormais de savoir jusqu'où ira ce bras de fer feutré. Le véritable enjeu dépasse d'ailleurs la seule réconciliation entre la CEDEAO et l'AES. face à l'expansion du terrorisme, au trafic transfrontalier et aux multiples défis sécuritaires, aucune architecture régionale ne peut fonctionner durablement en ignorant une partie de ses membres. Sauver les relations avec les États de l'AES, c'est aussi tenter de préserver la capacité collective de l'Afrique de l'Ouest à faire face à des menaces qui, elles, ne connaissent aucune frontière. C'est dans ce contexte que le président sénégalais Bassirou Diomaye Faye s'est rendu le mardi 28 juillet à Bamako. Une visite hautement symbolique puisqu'il s'y est présenté avec une double casquette. Celle de chef de l'État du Sénégal, mais aussi pour la première fois, celle du président en exercice de la CEDEAO. Aux côtés du président malien, les échanges ont porté sur le renforcement de la coopération face aux défis sécuritaires qui secouent la sous-région. Le message est clair. Derrière les déclarations diplomatiques, la CEDEAO semble reconnaître au moins implicitement qu'il sera difficile de construire une sécurité régionale durable sans renouer le dialogue avec les pays de l'AES. Reste à savoir si cette main tendue sera perçue comme une véritable volonté de refonder les relations ou comme un simple changement de stratégie face à un rapport de force qui a évolué.
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Il est 13h. 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

0: 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Il est 14h.
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0: 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Il est 15h.
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0: 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Il est 16h.
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0: Madame, Monsieur, bonsoir. Merci de votre fidélité à Sud FM. Bienvenue dans votre émission La République. C'est une émission juridique et judiciaire qui vous parvient tous les vendredis quand il est 17h sur la 93.5. Mais aussi, vous pouvez nous écouter via le www.sudfmguinée.net. L'émission La République est rediffusée les mercredis à partir de 15h. Et dans ce numéro, nous parlons de la vulgarisation du droit dans les différentes langues guinéenne, c'est d'ailleurs la promotion de ces langues. C'est une partie intégrante de la nouvelle constitution. Et pour en parler, nous avons avec nous dans cette émission La République Fantamadi Camara. Il est juriste. Monsieur Camara, bonsoir et bienvenue.
1: Bonsoir, monsieur Camara. Et merci beaucoup pour cette nouvelle invitation. C'est toujours un vrai plaisir pour moi d'être sur votre plateau, surtout quand il s'agit, n'est-ce pas, de parler du droit, un domaine qui concerne chacun de nous au quotidien. Vraiment, merci beaucoup.
0: Merci. Donc à vous, Monsieur Camara, c'est un plaisir de vous recevoir à nouveau dans cette émission à la technique Ibrahim Khalil Mara. Ici à l'animation, Babanou Timbo Camara. On se retrouve dans un instant.
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0: On est avec Fantamadi, donc Camara, il est juriste avec lui. Nous parlons dans cette émission de la vulgarisation des textes de loi en langue nationale. Monsieur Camara, pourquoi il est nécessaire de vulgariser les textes de loi dans nos différentes langues nationales?
1: Merci beaucoup, monsieur Camara. Surtout la vulgarisation du droit en langue nationale, et c'est un thème pratiquement nécessaire, c'est une nécessité. Et vous comprenez, on ne peut même pas parler de l'importance. Disons tout simplement que c'est une nécessité. D'autant plus que nous vivons dans un pays où le nombre de ceux qui ne savent pas lire est un peu élevé par rapport à ceux qui peuvent lire. Voilà le gros problème. Et vous comprenez. Donc là, l'importance est cruciale. Et je veux dire que la vulgarisation, elle est cruciale. Généralement, nos textes de loi sont tous écrits en langue française. Et ce qui n'est pas pratiquement normal. Bien que nous sommes dans un état de droit où nous sommes dans un état qui a été colonisé par la France, donc la langue officielle est pratiquement la langue française. Mais il faut quand même accorder une importance capitale, n'est-ce pas, aux différentes langues nationales. Est-ce que vous comprenez?
0: Pour atteindre le maximum de personnes.
1: Absolument. Absolument. Parce que quand on écrit un texte de loi, le texte de loi n'est pas seulement écrit pour ceux qui ont fait le droit. C'est ce qu'il faut interdire. Est-ce que vous comprenez? Donc nos textes de loi, on a toute une pluie de textes de loi. Toute une pluie de textes de loi. Une panoplie de textes de loi. Mais en réalité, vous allez voir que il y a même des juristes qui ne connaissent même pas tous ces textes de loi. Est-ce que vous comprenez? Voilà. Et ceux qui ont fait le droit ne connaissent pas tous ces textes de loi. Et ceux qui n'ont pas passé par l'école. Alors ça, c'est voilà le danger. Donc, il faut essayer, n'est-ce pas, de vulgariser, n'est-ce pas, de traduire nos textes de loi en langue nationale. Est-ce que vous comprenez? Dans ce sens, chacun va, n'est-ce pas, se voir intéressé, chacun va se voir vraiment important dans l'État, dans le pays, chacun va dire que oui, réellement, je suis un bon citoyen, parce qu'on ne peut pas respecter quelque chose qu'on ne connaît pas. Pour respecter quelque chose, il faut au préalable connaître la chose. Est-ce que vous comprenez? Voilà l'importance de la vulgarisation.
0: Bien. Alors, vous, depuis un certain temps, vous vous êtes entrepris dans la vulgarisation de ces textes de loi dans les langues nationales, notamment en langue maninka. Alors, comment se passe cette vulgarisation? Comment est-ce que vous la faites?
1: Vous savez, monsieur Camara, ce que moi je fais, se fait avec la passion. Est-ce que vous comprenez? C'est pourquoi tout récemment, j'avais commencé à vulgariser les nouveautés de la nouvelle constitution en langue nationale. Bon, d'aucuns pensaient que j'ai eu, n'est-ce pas, en tout cas, quelque chose, en fait, économiquement, de la part de l'État. Que c'est pourquoi je fais cela. J'ai dit, mais non, si je le fais, c'est important. Parce que, en fait, tu ne dois pas demander à l'État ce que l'État a fait pour toi, mais ce que toi-même tu as fait pour l'État. Est-ce que vous comprenez? Je dis, si la constitution est un droit, alors là, traduire la constitution en langue nationale est aussi dans mon objectif. Parce que moi, c'est la vulgarisation du droit en langue nationale. Et la constitution, d'ailleurs, c'est la mère des lois. C'est la norme suprême des lois. Parce que toutes les lois doivent être, n'est-ce pas, en conformité avec la constitution. Et vous comprenez? Donc, lorsqu'on, n'est-ce pas, essaye de vulgariser, de rendre facile, n'est-ce pas, la compréhension de ces nouveautés-là dans la nouvelle constitution, moi, je pense que cela est pratiquement un acte salutaire. Est-ce que vous comprenez? Ça, c'est un acte salutaire. Je devrais être remercié pour ça. Mais certains pensent que je suis corrompu. Je dis d'accord. Si vous dites cela, j'accepte d'être, n'est-ce pas, je suis corrompu si vous pensez comme ça. Mais moi, je sais en réalité ce que je fais. C'est par passion. Je n'ai rien reçu. Vous comprenez? Donc, faisons des choses avec passion. C'est comme vous, par exemple. Vous, je vous vois chaque fois, vous êtes dans votre domaine de journalisme. Vous organisez, n'est-ce pas, de vos frais, n'est-ce pas, des formations gratuites. Alors, c'est là pour voir suffisance que ce que vous faites, vous aimez votre activité. Donc, il faut toujours porter à l'esprit que votre propre décision de réussir est plus importante que n'importe quoi d'autre au monde. Si réellement vous savez que ce que vous êtes en train de faire peut vous apporter quelque chose.
0: Alors, comment et quand se font ces vulgarisations, où est-ce que vous vulgarisez ça pour atteindre le maximum de personnes?
1: En fait, la vulgarisation, quand même, ça se passe sur plusieurs chemins. Imaginez-moi, quand même, je suis fréquemment sur les réseaux, je fais des vidéos où je crée des textes pour ceux qui comprennent. Je ne traduis pas anko, parce que parfois, l'anko aussi m'aide beaucoup à traduire certains textes de loi. Mais moi, je crie, c'est-à-dire, façon les gens peuvent comprendre. Est-ce que vous comprenez? À Malinké, façon les gens peuvent comprendre. Donc, je vais façonner les textes comme ça, les mots comme ça, pour faciliter la compréhension. Ou autrement, je fais des vidéos, je monte, je fais un montage, je publie, non seulement sur YouTube, mais aussi sur Facebook, sur Instagram, sur LinkedIn. Vous comprenez? Donc, tout ça là, c'est pour permettre aux gens de comprendre en réalité les lois qui nous régissent. Vous comprenez? Donc, la vulgarisation, ça ne doit même pas être un axe venant ou émanant d'une seule personne. La vulgarisation doit être une activité de l'État. La vulgarisation doit être, n'est-ce pas, comment on appelle ça, doit être encouragée par l'État. Est-ce que vous comprenez? D'ailleurs, comme la Constitution en a prévu, donc nous on se remet à ça. On va essayer, n'est-ce pas, comme la Constitution en a prévu, donc nous on se remet à ça. On va essayer, n'est-ce pas, comme la Constitution a prévu, la loi suprême a prévu, on va essayer de...

qui ne sont pas sur des réseaux sociaux. Voilà, ceux-ci ne connaissent rien, n'est-ce pas, de nos lois. Ce que vous dites est vraiment, c'est une réalité. Mais j'avais commencé à faire cela. Pratiquement, j'avais commencé à faire cela. Surtout quand j'étais à Sigirim, je rassemblais les gens et je leur parlais de leurs droits. Surtout dans le cadre du mariage. Est-ce que vous comprenez? Parce que surtout, d'autant parce que, quand tu maries une femme, ou quand tu te maries avec une femme, que, c'est-à-dire, la femme là se soumet totalement à vos recommandations. Ça, ce n'est pas ça, c'est pas ce que la loi a dit. La loi même a dit que les dépenses doivent être divisées entre les époux, mais conformément à vos différentes rentabilités. Voyez, non, si c'est que si vous gagnez plus que la femme, vous dépensez plus que la femme. Si c'est la femme qui gagne plus que toi, c'est la femme qui va dépenser plus que toi. Est-ce que vous comprenez? Donc la dépense de chacun doit être compatible, n'est-ce pas, à ce qu'il gagne fin de mois. Est-ce que vous comprenez? Au cas contraire, si vous gagnez la même chose, bon, on divise la dépense familiale entre vous. Donc j'ai expliqué ça à certaines personnes, mais certaines étaient emportées par la folie de la colère, dites non, les lois comme ça, j'ai dit, mais retenez, soyez toujours simple. Surtout ce que vous dites est très important. Encore un autre exemple. Il y a un imam qui m'a dit, bon, je ne sais pas comment il est, parce que lui, il n'est pas sur les réseaux sociaux. Vous comprenez? C'est comme si c'est quelqu'un qui lui a montré ma vidéo. Vous comprenez? Il dit, mais qu'est-ce que j'ai dit? Il a cherché mon numéro, il m'a appelé. Il dit que si ce que je suis en train de faire, si je n'arrête pas, que j'aurai une mauvaise finalité. J'ai dit, mais carrément, c'est Dieu qui connaît la finalité de chacun. Et naturellement, ce que je fais, si en réalité vous ne pouvez pas vraiment m'apprécier dans ça, je pense que je ne vois aucun côté négatif dans ce que je fais. Et vous comprenez? Je le vois dans. Parce qu'à ce moment, j'avais dit que lorsque, au niveau de la succession, que même si tu as un enfant hors mariage, si tu reconnais réellement que c'est ton enfant, la personne aussi, l'enfant doit participer au partage de l'héritage. Quand j'ai dit ça, il dit que dans le texte coranique, que cela n'est pas prévu. Que quand tu as un enfant hors mariage, que tu n'as pas ta part dans l'héritage. J'ai dit, mais ça c'est le Coran qui a dit ça. Notre loi n'a pas dit ça. Vous savez, monsieur Kamara, nous sommes dans un pays où il faut faire beaucoup attention. Parce que je ne dis pas que ce n'est pas un pays musulman. Parce que le nombre de musulmans est beaucoup plus que par rapport à d'autres religions. Vous comprenez? Mais si réellement tu commets une infraction ici, on ne t'applique pas la loi de Dieu. On ne t'applique pas la loi de Dieu. On t'applique la loi du pays. Parce que le Coran a dit, si tu commets une infraction, et si tu commets une infraction de vol, qu'on te coupe la main. Et vous comprenez? Oui, voilà, la religion musulmane a dit ça, il faut te couper la main. Mais si quelqu'un vous dit, tu te coupes la main, mon frère, toi aussi, tu vas venir le reste de ta vie en prison. Mais tu as commis une infraction. Tu te rends justice et on ne se rend pas justice. Voilà le problème. Donc, l'imam m'a dit ça. Je lui ai dit, bon, Kramo, en réalité, même vous qui êtes devant les gens dans les mosquées, vous devrez essayer de connaître au moins un peu dans les textes qui nous régissent. C'est très important. En fait, c'est une obligation pour nous d'accomplir, si tu es chrétien ou si tu es musulman, d'accomplir, n'est-ce pas, les obligations de ta religion. Mais il ne faut pas aussi oublier les lois qui nous régissent. Parce qu'en longueur des journées, c'est dans ça tout se passe. Lorsque vous prenez une voiture tout à l'heure, transport, tu vas payer. La loi a vu ça. Transport, pendant les transports, tu payes. En fait, tout ce qu'on fait actuellement, c'est la loi. Donc si tu te laisses seulement dans la religion, nous sommes dans une modernité. Les choses se modernisent. La loi est évolutive, vivante. Est-ce que vous comprenez? Donc la loi est évolutive. Il ne faut pas te laisser comme ça dans la religion seulement, sans, n'est-ce pas, chercher à comprendre la loi qui nous régit. Vous voyez le problème? Beaucoup ne comprennent pas ça. Certains même pensent que chercher à, vous savez, connaître tout ne signifie pas de faire tout. Tu peux connaître quelque chose sans l'appliquer. Mais il faut connaître un mieux que tu n'es pas connaître. Est-ce que vous comprenez? Donc, on a discuté, lui il a fini par comprendre, mais il dit toujours que voilà, ce que je dis, c'est pas bien, il ne faut pas faire ça, il ne faut pas publier ça, il y a des choses où on ne publie pas. Mais si tu ne publies pas, comment on va connaître ça? Mais si tu ne publies pas, comment on va faire? Comment on va connaître? Un jour, j'ai publié une vidéo quand je dis que lorsqu'un enfant vole, n'est-ce pas, son papa, on ne peut pas poursuivre la personne pour une infraction de vol. Parce que la famille, il y a une immunité familiale. Est-ce que vous comprenez? Lorsqu'un mari vole sa femme, on peut pas, tu ne peux pas être poursuivi pour une infraction de vol. Lorsqu'une femme vole son mari, elle

0: ne peux pas être poursuivi pour une impression de vol parce qu'il y a une lutte familiale. Et vous comprenez? Quand j'ai dit ça, quelqu'un me dit que je veux la promotion du vol. Et j'ai dit, mais je ne veux pas la promotion du vol. Est-ce que si je ne disais pas ça, tu allais comprendre ça? Il dit non. Alors là, il faut que je dise et pour que vous compreniez. Je ne veux pas la promotion. C'est pas une promotion du vol. Ce qui veut dire que la loi, elle est protégée. La loi nous protège. La loi protège la famille. Si un enfant vole son papa, la loi dit que l'enfant doit rembourser ce qu'il a payé. Il va réparer. Mais il ne peut pas être. On peut pas le mettre en prison. Mais si il entreprend ses vols avec une autre personne qui n'est pas de la famille, l'intéressé peut être poursuivi pour recel, tandis que l'enfant lui-même ne peut pas être poursuivi. Voilà la loi. C'est ici, je ne disais pas ça. Est-ce que tu allais comprendre? Donc il faut qu'on dise en Malindé, il faut qu'on dise en Soussou, en Pouloir, pour que d'autres comprennent mieux.
1: Comment est-ce que vous travaillez dans cette promotion des textes de loi en langue nationale? Par exemple, vous pouvez voir des mots, tout à l'heure vous l'avez expliqué, des mots en droit. Comment vous allez traduire ça pour une large compréhension en Maninka? Comment est-ce que vous faites, vous travaillez, quelle méthode utilisez-vous?
0: C'est une question que dont je m'attendais. Vous savez, vous camarades, je ne comprends pas un peu avec certains qui, en fait, qui ont appris le go, quoi. Est-ce que vous comprenez? Il y a certains, selon ce que je fais, tous les apprentis de go doivent aimer ça. Est-ce que vous comprenez? Mais il y a certains, je ne comprends pas trop. Pourquoi? Ceux-ci disent qu'il faut traduire les textes, n'est-ce pas? Non, même pas, parce que voilà. Écoutez, la vulgarisation est différente de l'interprétation, différent de la promotion, différent de la traduction. Est-ce que vous comprenez? La traduction veut dire quoi? Dire quelque chose d'une langue à une autre langue, tel que ça a été dit, sans changer le sens. Voilà la traduction. L'interprétation veut dire quoi? Donner le sens. Qu'est-ce que cela signifie? Il y a quoi dedans en réalité? Est-ce que vous comprenez? Lorsqu'on dit par exemple, tout faire quelqu'un de l'homme qui cause à autrui un dommage, oblige celui pour la faute duquel il vient le réparer. On dit un dommage. Dommage qui est là, ça n'a pas été écrit dans le texte dommage corporel, dommage moral ou dommage matériel. Mais le seul dommage là, tout est inclus. Donc l'interprétation permettra à évoquer tout ça là. Est-ce que vous comprenez? Voilà l'interprétation. La promotion c'est quoi? En fait, c'est donner une valeur à quelque chose. En parlant de la sauce partout, dans le public, sur les réseaux sociaux. Quand tu fais ça, tu es en train de faire la promotion de la sauce. Mais la vulgarisation, c'est quoi? La vulgarisation est différente de tout ce que je viens de dire. Et tout ce que je viens de dire aussi se trouve dans la vulgarisation. La vulgarisation consiste à rendre très très très facile, à rendre compréhensible ce qui est complexe. Et en quoi faisant? En utilisant des termes assez faciles à comprendre. Est-ce que vous comprenez? Lorsque je dis par exemple l'infraction, lorsqu'on dit de traduire l'infraction en langue malinké, on va dire kuta. Imaginez. L'infraction en langue malinké, j'ai traduit kuta. Mais combien de malinké peuvent comprendre que kuta, ça c'est l'infraction? Si tu n'as pas appris le mot, comment tu vas comprendre ça? Est-ce que vous comprenez? Mais pour vulgariser ça, il faut dire seria soso. Seria soso. Saria soso veut dire quoi? Parce que quand on prend Saria soso aussi, Saria soso veut dire quoi? Saria, la loi ou le droit, soso, ça c'est transgressé. Est-ce que vous comprenez?
1: Donc, la violation.
0: Voilà, de la loi. Ça, moi j'ai traduit comme ça, Saria soso. Tu dis à quiconque, Malingue, tu dis Saria soso, il va comprendre. Mais quand tu dis Kuta, mais comment il va comprendre? Voilà la vulgarisation. Est-ce que vous comprenez? Donc, moi j'en voulais des thèmes. Ce n'est pas forcément comment ça doit être forcément dit en malingué, mais moi je dis d'une manière que tu peux comprendre. Toi, tu vas savoir, quand je dis seulement, tu dis, ah oui, je comprends, c'est de ça que tu veux parler. Mais si je me permets à dire exactement le mot tel que ça doit être dit en langue malingué, mais beaucoup de personnes, à quoi sert ma vulgarisation? Ce que je fais, c'est la traduction. Je ne vulgarise pas. Donc il faut que les gens comprennent ce qu'ils sont en train de dire. Vous comprenez? Voilà, c'est ça en fait.
1: Est-ce que, comme je l'ai dit, vous avez une méthode spécifique pour le faire?
0: Moi, ma méthode, c'est quoi? Je me fie beaucoup, n'est-ce pas, aux réalités. Les infractions hygiènes, les pratiques hygiènes, vous comprenez? Les infractions récurrentes ou les faits récurrents. Est-ce que vous comprenez? Par exemple, si je prends l'adultère, par exemple, je vais essayer de recenser tous les textes qui parlent de l'adultère ou bien qui ont un trait à l'adultère. Qui ont un trait à l'adultère. Vous comprenez? Je recense tout cela. Je prends tout mon temps. J'essaye de traduire. Je dis comment cela peut être dit. musiciens réellement disent comme ça, on dit à Malédi. Mais ça, c'est pas compréhensible. Ils ont compris. J'ai dit, mais là, ça, c'est pas compréhensible. Comment ça doit être dit pour que quelqu'un comprenne? Donc, je vais essayer de me faire des idées, de commencer à traduire, de dire oui comme ça. Et même si j'ai dit à quelqu'un, par exemple, si je viens de préparer, je vais venir trouver un ami qui n'a même pas appris le combien, il comprend Malédi. J'essaie de l'expliquer. Je lui demande, par exemple, je fais allusion à quoi? Il me répond automatiquement. J'ai dit, ah ouais, ce que j'ai dit a de la valeur. Est-ce que vous comprenez? Donc, je fais d'abord des pratiques, je sais ce que j'entends de dire. J'ai bien préparé. Donc là, je viens d'abord, je fais une petite pratique devant toi. Toi-même, tu sais réellement que tu sais de quoi je parle. Et là, je réalise directement que ce que j'entends de dire est important. Est-ce que vous comprenez? Donc, c'est comme ça que moi, je travaille. Et là, maintenant, je vais essayer de faire une vidéo. Je fais une vidéo, je monte. Et je publie. Pratiquement, c'est ma méthode de travail.
1: Est-ce que vous, peut-être ça va être peut-être l'avant-dernière question, est-ce que vous avez un retour après ce que vous faites là? Est-ce que vous voyez l'impact sur le terrain?
0: Je vois l'impact sur le terrain, effectivement, parce que je reçois assez d'appels. Si les gens sont dans des situations, ils m'appellent et me demandent. Bon, c'est comme ça. Est-ce que si j'ai fait ça, c'est la loi? Parce que nous, on ne comprend pas. On veut que tu nous expliques, voilà, pour qu'on puisse comprendre. Bon, à chaque fois que je reçois ce type d'appel, je ressens réellement que oui, c'est que je fais de l'importance. En guise d'exemple, on m'avait appelé à l'intérieur du pays. Il y a une femme qui a été, on l'a prise dans l'infidélité avec un autre homme. Mais l'homme avec qui elle était, on a saisi la moto et les pièces de l'homme. Et on lui a dit, on lui a obligé encore de payer 5 millions. Bon, il y a aussi des gens qui regardaient ma vidéo, et ils ont dit, parce que moi j'avais dit un jour, qu'il y a trois choses, on ne peut pas poursuivre une personne pénalement pour ces trois choses-là. Vous savez, j'ai dit quoi? On ne peut pas poursuivre quelqu'un, ou bien on ne peut pas poursuivre une femme, parce que ta femme t'a trompé, et elle est mariée. Tu ne peux pas la poursuivre pénalement. Tu ne peux pas l'envoyer en prison, ni rien. Deuxièmement, tu ne peux pas poursuivre quelqu'un parce qu'il a parce que la personne a engrossé ta fille. Et la fille n'a pas été obligée. Et elle a 18 ans. Ou dans les 18 ans. Est-ce que vous comprenez, hein? Donc, voilà des choses dans lesquelles on ne peut pas être poursuivi pénalement. Quand j'ai dit ça, il y a quelqu'un aussi qui écoutait, qui avait vraiment écouté ma vidéo. Et l'intéressé aussi avait enregistré mon numéro. Et voilà, il m'a appelé, il m'a demandé. Bon, je lui ai expliqué, n'est-ce pas, de faute en compris, de langue en lance, tout ce qu'il faut comprendre. En tout cas, généralement, sur l'adultère. Et il a fini par comprendre. Vous voyez? Donc, chaque fois, en tout cas, je reçois, ces appels-là, pour vraiment une élucidation sur certaines questions des droits. Et au-delà de ça aussi, j'ai aussi déjà à consulter, quoi. Vous comprenez? Parce qu'il y a aussi les thèmes juridiques que je ne comprends pas. Je peux être confronté à certains thèmes ou à certaines expressions juridiques où je suis obligé d'appeler certaines personnes pour que je sois au moins informé d'abord de ça en français avant que j'explique ça en malinké. Comme de Moussa Kani Kondé, par exemple. De Souri Mandé Kakaba, c'est un grand professeur de Koukou. Et Moussa Kani Kondé, lui, c'est un magistrat. Tu vois? Donc, tout ça là, c'est les méthodes, n'est-ce pas, du travail. C'est les méthodes du travail. Et cela me prouve, n'est-ce pas, en réalité, que ce que je fais vraiment a des impacts ou des conséquences pratiquement positives.
1: Alors, pour finir, au-delà de cet exemple que vous avez donné tout à l'heure, cet imam qui vous a appelé vous faire, entre guillemets, un sermon, quelles sont les autres difficultés que vous rencontrez sur le terrain qui sont liées à cette vulgarisation?
0: Voilà, et relativement, n'est-ce pas, ces difficultés, au début de cette initiative, il y a certains qui me disaient que ce que je fais, c'est du l'ethnocentrisme ou quoi là. Moi, j'ai dit, mais pourquoi? Ils disent que ce que je fais, que je ne fais qu'à Malinké. Et pourtant, c'est la langue Malinké, moi je comprends. Est-ce que vous comprenez? Donc, d'ailleurs, sur ma page, j'ai dit la vulgarisation du droit, ou j'ai dit apprendre le droit en langue nationale, au pluriel. Même si c'est Malinké que je fais d'abord, mais j'ai mis d'abord au pluriel. J'ai dit apprendre le droit en langue nationale. Langue nationale au pluriel. Cela implique que je peux avoir besoin ou j'aurai forcément besoin d'autres langues. Est-ce que vous comprenez? Mais comme c'est Malinké que je comprends d'abord, il faut que je vous lis d'abord avec le Malinké. Voilà. Donc, avec cette considération-là, m'avait vraiment touché. J'ai dit, mais c'est pas ça. Ça m'a touché moralement, ça a même écoulé un peu de retard. Parce que ce qu'ils disent là, ce n'est pas réellement ce que je pense. Est-ce que vous comprenez? Ils disent que ce que je veux, c'est pour seulement la communauté malégué. J'ai dit, mais c'est la langue malégué que je comprends. Si je comprends l'autre langue, pourquoi ne pas faire cette langue? Donc c'est pourquoi j'ai mis à prendre le droit à la langue nationale. Langue nationale au pluriel. Voilà, c'est là quand même m'a pratiquement touché. En réalité, c'est une difficulté quand même que j'ai reçue. J'ai encore besoin d'apprendre plus pour vulgariser encore plus que ce que je suis en train de faire. Vous comprenez? Parce que parfois, je ressens des limites. Parce qu'il y a des choses que je ne peux pas expliquer totalement. Parce qu'il y a des termes de droit. Je ne sais pas par quelle manière il faut passer par expliquer ça pour faire comprendre le pays du citoyen. Il y a aussi quelques thèmes là. Donc, je suis obligé de demander à quelqu'un d'autre pour m'expliquer en droit, comme ce que j'avais dit à l'avant, pour que moi aussi je revienne en malinqué pour expliquer. Et vous comprenez. Donc, comme l'homme doit être en perpétuelle en formation, parce qu'on ne connaît rien, on ne verra qu'apprendre du jour au lendemain. Et chaque jour que Dieu veut quand même, moi, mon objectif est que, n'est-ce pas, la majeure partie, même si c'est pas 100%, 90% ou 95% de la population guinéenne, n'est-ce pas, sache, n'est-ce pas, leurs droits et leurs devoirs. Vous comprenez? Sache faire la différence entre leurs droits et leurs devoirs pour qu'ils puissent connaître ce que je dois faire et ce que je ne dois pas faire, pour qu'ils puissent savoir c'est ça le droit, c'est ça le devoir, ou c'est ce qu'ils doivent faire, c'est ce qu'ils doivent. Voilà l'objectif principal.
1: Bien, Fantamadi et Camara, juriste et notre invité dans votre émission La République sur Soul FM 93.5. Nous arrivons à la fin de cette émission. Monsieur Camara, votre conclusion par rapport à ces deux thématiques que nous venons d'aborder.
0: Voilà, au regard de tout ce que nous venons de dire, je dirais à l'épilogue et relativement à la vulgarisation, je vais dire quand même, je vais saluer, n'est-ce pas, le travail de l'État pour avoir mis dans la constitution, n'est-ce pas, ou pour avoir ensuite ajouté une valeur, à nos langues nationales dans la nouvelle constitution. Vous savez, surtout quand on voit l'article 5 ou l'article 30 ou 32 sur l'amalgame. Donc ces deux-là nous disent réellement que tous nos textes de loi doivent être traduits, n'est-ce pas, en langue nationale. Même la constitution même doit être traduite en langue nationale ou faire de la vulgarisation. Vous comprenez? Et encore que la langue officielle de l'État, ça c'est le français. Mais les langues nationales aussi sont devenues les langues officielles. Même si la langue de travail c'est le français. Mais ça y est, il va les ajouter quand même. Vous comprenez? Nous saluons, n'est-ce pas, cet acte de l'État pour prendre en considération nos différentes langues nationales. Et je vois, ça c'est une promotion de nos cultures qui nous est vraiment chère.
1: Voilà donc, nous arrivons au terme de cette émission La République sur Soul FM. Merci à vous, Monsieur Camara, une fois encore d'être passé dans l'émission La République sur Soul FM.
0: Merci beaucoup, Monsieur Camara, de m'avoir invité encore pour une presque combien de fois, je ne sais pas. On va continuer à faire la promotion, n'est-ce pas, de ce travail. Vraiment, merci beaucoup, merci beaucoup.
1: Merci donc à Fantamadi Camara, juriste qui répondait donc aux questions de l'émission La République sur Soul FM 93.5 avec. Avec lui, nous avons abordé la vulgarisation du droit dans les différentes langues nationales. Merci à Ibrahim Khalil Mara pour la conduite technique. Ici, il y avait à l'animation Babanutimbo Camara. Si tout va bien, on se retrouve la semaine prochaine.
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0: 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Il est 18h.
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2: Madame, messieurs, bonsoir et bienvenue à tous dans cette édition d'information sur Soleil FM 93.5 et le www.soleilfmguinée.net, les titres de l'édition. Un accident de la route a coûté la vie à trois personnes à Kagbélé-Plateau dans la commune de Kagbélé. À l'origine du drame, c'est un camion qui s'est écrasé sur une voiture personnelle tuant un Guinéen et deux Chinois à bord. Le drame s'est produit hier jeudi aux environs de 19h. La nouvelle ministre de l'administration du territoire de la décentralisation a pris fonction ce vendredi. Lors d'une cérémonie officielle, le général à la retraite Ibrahima Khalil Condé a passé le témoin à l'ancienne patronne de la DGE, Dienabou Touré, compte rendu à suivre dans ce journal. La fin de la guerre entre Israël et le Hamas serait-elle une question de jour? Tout compte fait, les deux belligérants ont annoncé un accord avec bien des conditions, un désarmement progressif des groupes armés palestiniens et un retrait aussi progressif des forces israéliennes de la bande de Gaza. C'est tout pour les titres, je vous retrouve dans un très court instant pour le détail. C'est Ibrahima Khalil Mara qui assure la mise en onde. Excellente écoute à tous.
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2: Une fois de plus, bonsoir. Les services consulaires de l'ambassade des États-Unis à Conakry ne vont plus délivrer de visa. C'est donc un changement majeur pour les candidats guinéens au visa américain. La représentation diplomatique américaine a fait l'annonce vendredi 31 juillet. À compter donc du 1er août 2026, les services de visa courants ne seront plus assurés à l'ambassade des États-Unis à Conakry, a annoncé une note du département d'État. Selon Washington, cette décision s'inscrit dans le cadre d'une vaste réorganisation des services consulaires américains en Afrique avec la mise en place de pôles régionaux chargés du traitement des demandes de visa. Concrètement, les citoyens et résidents guinéens souhaitant obtenir un visa américain devront désormais effectuer toutes leurs démarches auprès de l'ambassade des États-Unis à Dakar au Sénégal, qui devient le centre régional désigné pour le traitement des demandes. Le tribunal de première instance de Dixine a rendu ce vendredi 31 juillet 2026 sa décision dans l'affaire de l'enlèvement d'un nouveau-né au centre médical communal de Ratouma. La juridiction a condamné trois personnes dont la principale accusée Abidjalou qui écope de 5 ans de réclusion criminelle. Poursuivi pour enlèvement et complicité, Abidjalou et ses co-accusés ont été situés sur leur sort. À l'issue des débats qui ont duré de longues heures hier, le tribunal criminel de Dixine a prononcé son verdict ce vendredi. Abidjalou, l'auteur de l'enlèvement du nouveau-né, est condamné à 5 ans de réclusion criminelle, tandis que les deux sages-femmes, Dienabou Diallo et Kadiatou Bangoura, écopent d'un an d'emprisonnement et de 2 millions de francs d'amende. Ces dernières ont été reconnues coupables de faux en écriture publique pour avoir aidé Abidjalou à avoir un acte et un certificat de naissance pour le bébé enlevé. De son côté, Fatoumata Kondé, une autre sage-femme qui était poursuivie pour complicité d'enlèvement, a été relaxée pour au bénéfice du doute. Je vous le disais tantôt, au moins trois personnes ont péri jeudi soir dans un accident de la circulation dans la commune de Kagbélé. C'est un camion en marche arrière qui a percuté une voiture personnelle tuant sur le coup les trois occupants, le chauffeur de nationalité guinéenne et deux expatriés chinois. Avant l'extraction des corps, le chef du secteur centre 1 du quartier Kagbélé-Plateau s'est confié à nos confrères de Guinée Matin. On écoute Ibrahima Sorissila.
3: L'accident là s'est produit dans les bandes de 19h, où il y avait l'embouteillage. Le camion là, il montait vers Kagbélé. Maintenant, le chauffeur a perdu le contrôle. Et lorsqu'il a perdu le contrôle, il a pris maintenant le marche arrière. Maintenant, le véhicule photon là aussi, il montait de l'autre côté. Parce que ici, quand il y a l'embouteillage, ils vont créer deux à trois voies de l'autre côté là-bas aux secousses. Maintenant, ceci aussi montait. Lui, s'est retourné en marche arrière. Il s'est renversé sur eux. Donc, depuis 18h, 19h comme ça, on avait un problème de grille ici. On ne sait pas le nombre total qui est dans le véhicule. Donc, c'est maintenant là, à 22h là, la grille est venue pour faire soulever. Et on va savoir ceux qui sont dedans. Il y a des personnes à l'intérieur, mais on ne pense pas si on peut découvrir quelqu'un qui est en vie à l'intérieur.
2: Dienabou Touré, ancienne directrice générale des élections, a été installée ce vendredi dans ses nouvelles fonctions de ministre de l'administration du territoire de la décentralisation. La cérémonie de passation de service s'est tenue au siège du département Kaloum en présence du ministre sortant Ibrahima Khalil Condé. Elle a été présidée par le ministre secrétaire général du gouvernement Tamba Benoît Kamanou. Samuel Dembanou-Duyolamou a suivi la cérémonie. Suivez son compte-rendu.
4: C'est une nouvelle mission qui commence pour Dame Dienabou Touré. Après avoir dirigé la DGE, elle prend désormais les rênes du ministère de l'administration du territoire et de la décentralisation.
5: Je viens parmi vous, non pas pour commander, mais pour servir. Je viens pour écouter, je viens pour travailler. Je serai une ministre de l'écoute, du dialogue, de la concertation, des résultats. Ma porte restera ouverte dans le seul intérêt supérieur de la nation.
4: Le ministre sortant se dit confiant des capacités de sa successeuse à poursuivre les réformes engagées. Ibrahima Khalil Condé l'invite à être à la hauteur des attentes.
6: Elle a été le pivot technique sur lequel s'est appuyée notre réussite collective dans la conduite du processus politique. Sa nomination est la juste et brillante récompense de son mérite. Les chantiers de l'État sont éternels, mais sous sa direction, je sais que le département de l'administration du territoire et de la décentralisation est entre les mains d'une gestionnaire éclairée, patriote, et
4: la nouvelle chef du département du MATD s'engage à renforcer la gouvernance territoriale. Dienabou Touré.
5: Au-delà des échéances électorales, notre ambition sera de faire de la gouvernance territoriale un véritable levier de développement. La décentralisation ne doit plus être une simple organisation administrative. Elle doit devenir un puissant instrument de développement économique, social et humain, au bénéfice de toutes les communautés.
4: La cérémonie a pris fin par la remise des documents de passation de marché, le budget et le cachet du département, la lettre de mission du Premier ministre, entre autres. Le tout après le contrôle du vérificateur général de la République, suivi de l'installation officielle de la ministre entrante.
2: Samuel Dembanou-Duyolamou sur la cérémonie de passation de service au MATD. S'acheminent-ils vers la fin de l'occupation israélienne dans la bande de Gaza? En tout cas, l'État hébreu et le Hamas annoncent un accord historique, la deuxième phase de la trêve. Il inclut un désarmement progressif des groupes armés palestiniens et un retrait aussi progressif des forces israéliennes de Gaza. Comment en sommes-nous arrivés à cette entente? J'y parviens. Dr Aboubakar Dimba Diaby, chargé des cours de relations internationales, explique.
7: On s'attendait à ça depuis fort longtemps parce que vous savez que militairement, le Hamas est décapité presque et politiquement, le Hamas est décapité aussi avec la disparition de beaucoup de ses lieutenants et le chef, le guide même du Hamas qui a été éliminé par l'Israël. Donc actuellement, il y a un dysfonctionnement au sein même du Hamas en ce qui concerne le commandement suprême côté israélien. Il y a ce qu'on appelle la durée de la guerre qui coûte très cher à l'Israël. Donc l'Israël n'arrive pas à supporter un peu les frais de cette guerre économiquement. Tout ça aide à ce que le Hamas et l'Israël signent cet accord de désarmement. Mais surtout que les États-Unis veulent que l'Iran se désolidarise du Hamas et de Hezbollah du Liban.
2: Les contestations commencent déjà à germer après l'annonce de cet accord. Le ministre de la Sécurité israélien parle d'un accord inacceptable pour son pays. Quelle chance pour que cette trêve tienne? L'enseignant-chercheur Dr Aboubakar Dimba Diaby répond aux questions de Mamadou Ba.
7: Est-ce que cet accord sera appliqué dans la durée? Là, c'est la question centrale qu'on doit se poser pour comprendre un peu le comportement hargneux du Hamas envers Israël et la politique d'expansionniste d'Israël pour les terres palestiniennes. Laissons le temps au temps pour voir, mais pour qu'il y ait une paix durable dans la région, je pense bien qu'il faut un État palestinien. C'est ce que la résolution des Nations Unies dans les années 40 avait prévu. Mais est-ce que le Hamas va accepter de se désarmer tandis que l'Israël n'est pas désarmé et que la politique de la construction des colonies israéliennes continue toujours sur la terre palestinienne? Vu l'intensité de l'animosité entre les deux parties, je pense bien que la faisabilité de cet accord fera défaut.
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2: Sur le continent Mali, les frappes aériennes menées par Africa Corps sous le contrôle de la Russie tuent des civils. C'est le titre de l'enquête publiée ce vendredi 31 juillet par Human Rights Watch qui s'est intéressé à des bombardements réalisés par les partenaires russes de l'armée malienne le 15 juin 2026 sur le village de Kirnia dans la région de Mopti. L'ONG de défense des droits humains révèle que des djihadistes du génie liés à Al-Qaïda étaient bien présents à Kirnia ce jour, mais que les frappes n'ont tué que des civils, 8 au total dont 3 enfants. En Côte d'Ivoire, organiser un concert, un festival ou tout autre spectacle est désormais soumis à une nouvelle règle. Toute personne physique ou morale devra être titulaire d'une licence d'entrepreneur de spectacle délivrée par le ministère. De la culture, présentée par les autorités.

0: Ailleurs dans le monde, la règle était tacite mais claire. Le prochain patron de l'ONU serait une femme. Et pour respecter la rotation géographique, elle serait originaire d'un pays d'Amérique latine. Pourtant, deux candidats africains ont tout de même décidé de se lancer dans la course à la succession d'Antonio Guterres, l'ancien président sénégalais Macky Sall et l'homme politique ougandais et ex-secrétaire général adjoint de l'ONU, Olara Otunnu. Tous deux ont été largement désavoués ce jeudi 30 juillet. C'était hier alors que le Conseil de sécurité organisait son premier vote indicatif secret. En France, les prisons comptaient 89 446 détenus au 1er juillet. Nouveau record dans un contexte de surpopulation carcérale chronique selon les statistiques officielles du ministère de la Justice consultées ce vendredi par l'AFP. Cela représente une augmentation sur un an de près de 617 détenus, soit plus de 5,3%, alors que le nombre de places opérationnelles était au 1er juillet de 63 289, soit 2% sur un an. Celui de matelas posé au sol, faute de lit, s'est établi à 7890, en hausse de 35,4% par rapport au 1er juillet 2025. Une nouvelle frappe ukrainienne a visé cette nuit un entrepôt appartenant au géant russe de l'e-commerce à Volgograd dans la partie sud. Dans la nuit de jeudi à vendredi 31 juillet, a annoncé la compagnie de commerce en ligne. L'Arabie Saoudite a annoncé hier, jeudi, le lancement d'une alliance maritime internationale pour sécuriser la mer Rouge et en particulier le détroit de Bab el-Mandeb entre le Yémen et Djibouti. Il s'agit d'une réponse aux frappes menées la semaine dernière par les Houthis, un groupe armé yéménite soutenu par Téhéran contre des pétroliers saoudiens. Un mot de sport, Cannes féminine 2026 au Maroc, 14e édition. Ce vendredi à 18h, dans le groupe B, l'Afrique du Sud croise le fer à la Côte d'Ivoire. La deuxième rencontre va mettre aux prises le Burkina Faso et la Tanzanie. Demain samedi, vous aurez dans le groupe C, Égypte-Malawi, puis Nigeria-Zambie. Dimanche, vous aurez le groupe D qui va entrer en lice avec Ghana, Cameroun et Mali-Cap-Vert. Voilà, messieurs, c'est tout pour cette édition d'information. Merci à tous de l'avoir suivi sur Sol FM 93.5 et le www.solfmguinée.net. Merci à Ibrahima Khalil Mara qui a assuré la mise en onde et bonne suite du programme en notre compagnie.
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2: Après avoir longtemps exécuté la danse du dragon crachant du feu, mordant à tout va, la CEDEAO semble désormais avoir changé de chorégraphie. Cette fois, c'est la danse de la séduction. Après les sanctions, les menaces, les blâmes et les postures de fermeté qui ont suivi les coups d'État au Mali, au Burkina Faso et au Niger, poussant finalement ces trois pays à quitter l'organisation pour créer l'Alliance des États du Sahel, AES, la CEDEAO semble aujourd'hui miser sur l'apaisement. Les rôles paraissent presque inversés. Hier inflexible, elle multiplie désormais les gestes d'ouverture envers ceux qu'elle qualifiait encore récemment de putschistes. Ce scénario n'était sans doute pas celui qu'espéraient les dirigeants de l'organisation sous-régionale. À force de vouloir faire plier l'enfant rebelle, celui-ci a fini par s'émanciper d'elle et quitter la maison. Et voilà que le père, longtemps autoritaire, entreprend désormais les démarches pour convaincre les enfants de revenir. Mais serait-ce que pour préserver l'unité de la famille? Car entre-temps, les trois États sahéliens ont changé de position. Ils ne sont plus de simples contestataires, ils disposent désormais de leurs propres leviers diplomatiques, sécuritaires et politiques. Ils entendent négocier d'égal à égal et imposer leur rythme. La question est désormais de savoir jusqu'où ira ce bras de fer feutré. Le véritable enjeu dépasse d'ailleurs la seule réconciliation entre la CEDEAO et l'AES face à l'expansion du terrorisme, au trafic transfrontalier et aux multiples défis sécuritaires. Aucune architecture régionale ne peut fonctionner durablement en ignorant une partie de ses membres. Sauver les relations avec les États de l'AES, c'est aussi tenter de préserver la capacité collective de l'Afrique de l'Ouest à faire face à des menaces qui, elles, ne connaissent aucune frontière. C'est dans ce contexte que le président sénégalais Bassirou Diomaye Faye s'est rendu le mardi 28 juillet à Bamako. Une visite hautement symbolique puisqu'il s'y est présenté avec une double casquette. Celle de chef de l'État du Sénégal, mais aussi pour la première fois, celle du président en exercice.

0: justice de la CEDEAO. Aux côtés du président malien, les échanges ont porté sur le renforcement de la coopération face aux défis sécuritaires qui secouent la sous-région. Le message est clair. Derrière les déclarations diplomatiques, la CEDEAO semble reconnaître au moins implicitement qu'il sera difficile de construire une sécurité régionale durable sans renouer le dialogue avec les pays de l'AES. Reste à savoir si cette main tendue sera perçue comme une véritable volonté de refonder les relations ou comme un simple changement de stratégie face à un rapport de force qui a évolué.
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Il est 19h. 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
1: Et c'est Loalia. À quel moment, Camara?

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1: Nene di ada majalu. Kisia de Queen Rima en featuring avec Antoine Flink. En deuxième partie, vous aurez Mekhame Karma de

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0: 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Il est 20h.
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0: Chers auditeurs de Soleil FM 93.5, bonsoir et bienvenue dans votre émission Environnement en question qui passe tous les vendredis quand il est 20h sur la 93.5.
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0: En cette période de grandes pluies et d'orages en Guinée, un phénomène naturel impressionne autant qu'il inquiète, la foudre. Quels sont ses impacts sur notre environnement et sur la vie quotidienne des populations? Comment s'en protéger? Pour répondre à ces interrogations, nous recevons aujourd'hui Dr René Tatolois. Il est le directeur général de l'Agence nationale de la météorologie de Guinée. Avec lui, nous allons développer cette thématique. Et une fois encore, merci de nous préférer. Bonsoir et bienvenue.
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0: Docteur, bonsoir.
2: Bonsoir.
0: Et merci d'avoir accepté une fois encore de passer dans cette émission Environnement en question.
2: Oui, merci à vous également de vous avoir intéressé à ce sujet.
0: Docteur Lois, pouvez-vous nous expliquer d'entrée ce que c'est que la foudre?
2: Vous savez, l'orage, c'est une manifestation audible et visible de l'électricité atmosphérique. Donc, quand cette électricité atmosphérique se manifeste, et elle occasionne une décharge électrique qu'on appelle la foudre. Ça veut dire quoi? L'électricité atmosphérique qui se produit au niveau de l'atmosphère, ça se fait entre deux nuages de charges électriques différentes. Donc, ces types de nuages qui sont électriquement chargés vont provoquer cette décharge électrique qui va se diriger dans tous les sens. Ça peut être dirigé verticalement ou horizontalement dans tous les sens. Du coup, il y a une certaine décharge qui vont être orientées vers la surface terrestre où nous, les êtres humains, nous vivons. Alors, quand ces décharges se dirigent vers la surface terrestre, tout objet conducteur électrique qui se trouve dans son champ électrique va être exposé à un haut risque de foudroyement. Donc, si une personne par malheur se trouve dans ce champ électrique et que cette personne va représenter un mât, c'est-à-dire qui va être traversé par le courant électrique, cette personne va subir les conséquences immédiatement. Ça peut être un arbre, parce que l'arbre est un bon conducteur, mais si c'est le bois mort, le bois sec n'est pas un bon conducteur. Si c'est, par exemple, des agriculteurs qui auraient perdu un morceau de dabat ou une lame de dabat ou une machette enfouie dans le sol il y a quelques années, donc c'est un conducteur qui est là caché. Donc vous verrez que s'il n'y a pas un autre objet dans la zone en question qui représente le mât électrique pour la décharge, donc cet objet va être la cible de cette décharge. Vous verrez que la foudre va déchirer le sol jusqu'à atteindre ce morceau de fer qui est enfoui dans le sol depuis des années et des années. Ou alors un arbre qui est isolé dans un domaine ou bien qui représente toutes les caractéristiques qui permettent à cette décharge de traverser là. Donc cet arbre va être foudroyé. Ou si une personne, pendant qu'il pleut, qui est en train de se déplacer dans cette zone aussi, qui est concernée par la décharge électrique, le fait de décapiter les deux pieds, donc la personne va provoquer une entrée et une sortie du courant électrique. Donc automatiquement, cette personne va être traversée par cette décharge électrique. Aussi, une personne qui se lave ou bien qui marche dans l'eau, nous savons que l'eau sale est un excellent conducteur électrique par rapport à l'eau pure. Donc, si une personne essaie de se laver pendant ce temps et il a les pieds plongés dans l'eau de ruissellement ou bien dans un marigot, donc cette personne se trouve ainsi exposée à un haut risque de foudroyement. Voici un peu ramasser les conditions qui sont souvent réunies afin que la foudre cause des dégâts.
0: Docteur, quelle température la foudre peut-elle atteindre lors d'une décharge électrique?
2: Ça varie vraiment de l'intensité. Il n'y a pas une barre maxi qui est donnée, mais ce qu'il faut retenir, c'est très élevé, mais les chiffres ne sont pas fixés. Mais vous voyez, quand j'ai parlé de manifestations audibles et visibles, donc l'audible, c'est le tonnerre, visible, c'est l'éclair. Donc, la lumière qu'on voit pendant l'orage, la lumière qui passe, cette lumière-là, c'est ça même le vrai danger. Et elle passe sans bruit. Donc, la décharge fait d'abord le dégât avant le bruit. Souvent, on a peur du bruit, mais c'est après l'action qu'on entend le bruit.
3: Ouais.
2: Parce que la décharge-là va fractionner l'atmosphère. C'est en ce moment que vous voyez la lumière pendant le fractionnement. Donc, cette décharge-là part sans bruit. Donc, fait son dégât, qu'on termine sa course sans faire de bruit. Après son passage, l'atmosphère qui est fractionnée va essayer de se refermer parce que le fractionnement va décomposer les parois de part et d'autre de la partie fractionnée de l'atmosphère. Donc quand la blessure là veut se refermer, les caractéristiques étant modifiées, donc ça va créer le bruit. C'est pourquoi vous attendez le bruit après le passage de la lumière. Donc c'est la lumière qui... C'est-à-dire le passage de la lumière est en corrélation avec même la décharge en question. Donc une personne foudroyée va subir avant que vous attendez le bruit. Donc souvent on attend le bruit, on a peur, mais celui qui est foudroyé ne va même pas entendre le bruit avant tout.
0: Et docteur, pourquoi la position géographique de la Guinée favorise-t-elle la formation d'orages violents?
2: Et d'abord, nous, les études que nous avons eues déjà à réaliser par le passé, et vous savez, je suis dans le groupe international de recherche en géophysique Afrique-Asie-Europe, où nous menons des recherches très avancées. Spécialement, nous avons eu à faire des analyses sur la question de la foudre. Je m'en vais vous informer qu'il y a une forte corrélation entre les ressources minières et la foudre. Donc, la cartographie nous révèle que, c'est-à-dire la cartographie de la foudre en Afrique nous révèle que la RDC est le pays le plus concerné par la foudre. Mais dans cette cartographie, la Guinée occupe une proportion très importante. C'est pour dire que nous sommes vachement riches en termes, notre sous-sol étant vachement riche en termes de ressources. Il faut aussi s'attendre à l'intensification de la foudre. Alors, il faut prendre des précautions pour s'adapter et être résilient, surtout et aussi protéger nos installations et la population contre ces phénomènes météorologiques extrêmes. Autre chose, notre position géographique par rapport à l'équateur fait que pendant la saison des pluies, nous sommes dans une zone où des nuages cumulonimbus, qui sont des nuages qui sont potentiellement chargés en électricité, se manifestent dans notre région. Donc voici des facteurs qui se réunissent au niveau de notre région et qui favorisent, n'est-ce pas, des manifestations orageuses. Alors, la foudre ne se produit pas généralement pendant la saison sèche, si vous avez compris.
3: Oui.
2: Donc c'est la preuve à suffisance que la foudre est liée au nuage, d'une part, et d'autre part, elle est liée aussi, elle est favorisée aussi par tous les corps qui sont des conducteurs, qui réunissent des conditions de manifestation électrique, c'est-à-dire qui favorisent une manifestation électrique. C'est-à-dire, dès que l'orage se produit, son champ électrique, tout objet conducteur qui se trouve dans son champ électrique favorise son développement. C'est ce qui fait que si vous avez une ressource, vous avez un sous-sol riche, égorgé de ressources minières, et vous devez vous attendre, n'est-ce pas, à l'intensification de la foudre. Du coup, il faut immédiatement penser à une prévision et à une protection, non seulement des installations, des biens, mais aussi de la population.
0: Docteur, quels dégâts directs la foudre peut-elle causer aux forêts et à la végétation?
2: Je vous ai dit déjà que l'arbre, c'est-à-dire l'arbre vivant, les arbres vivants ou bien, voilà, sont des excellents conducteurs électriques. Ça veut dire quoi? La foudre peut détruire un arbre. c'est le dégât que ça peut poser. La foudre peut détruire un arbre. Tout comme l'être humain, avec le sang qui circule, donc qui est un bon conducteur électrique, peut être victime de foudroyement aussi.
3: Ouais.
2: Voilà. Et s'il s'agit même... Bon, c'est vrai que la foudre, ça se produit pendant les périodes de pluie, mais si c'est une zone déjà, même s'il ne pleut pas, qu'il y ait de la pluie, donc ça peut occasionner de l'incendie. Parce que si la foudre... bombarde une zone où il y a déjà des objets des inflammables, immédiatement ça peut occasionner de l'incendie. Supposons une forêt sèche en début de saison pluvieuse, la pluie n'est pas arrivée, mais des nuages se présentent et occasionnent de la foudre. Donc ça peut provoquer aussi de l'incendie par endroit avant que la pluie n'arrive.
3: Est-ce qu'il y a une période spécifique pour la foudre?
2: Oui, vous savez, j'ai même réalisé une publication
3: spécifique pour la foudre.
2: Oui, vous savez, j'ai même réalisé une publication, je crois que c'était mon premier article,

0: Et la période d'intensification dans cette saison de pluie aussi, c'est en début de saison et en fin de saison. En début de saison, nous avons beaucoup d'orages, beaucoup de vent. Vers août-septembre, vous voyez un peu les vents et les orages diminuent légèrement. Mais en fin de saison, vers octobre-novembre, les vents et les orages vont être encore davantage fréquents et violents.
1: Pourquoi les zones rurales et l'élevage de bétail sont-ils particulièrement vulnérables quand il y a la foudre?
0: D'abord, les animaux aussi, il y a la circulation sanguine, sont des êtres vivants, il y a le sang qui circule, donc les animaux sont des conducteurs électriques. Alors, vous pouvez aussi retenir une chose. Généralement, l'agriculture, les zones agropastorales se trouvent un peu distantes des zones urbaines. Bon, si vous voyez par exemple les zones urbaines, nous avons urbaines, vous avez des installations électriques comme les pylônes qui sont souvent protégés par des paratonnerres, etc. C'est ce qui fait un peu que ce risque est un peu atténué dans les zones urbaines par rapport aux zones agro-pastorales.
1: Docteur, est-ce que, parce que vous avez évoqué le cas des paratonnerres, est-ce que les paratonnerres sont à 100% efficaces pour lutter contre la foudre dans une ville?
0: Oui, ça dépend de l'efficacité. Ça dépend de l'efficacité de l'équipement. Voilà, parce qu'il y a des équipements qui peuvent être efficaces dans un rayon bien défini. Voilà, dans un rayon bien défini. Et c'est des bons moyens. C'est ce que j'ai dit, dans les grandes villes, les maisons sont souvent protégées parce que quand on construit des maisons, on va mettre la mise à terre. Et aussi, si nos maisons sont autour d'un poteau électrique ou déjà EDG, à installer des paratonnerres, donc nous sommes sous la couverture de ces paratonnerres sans se rendre compte. Ah oui. Ou aussi les pylônes que vous voyez ça et là sont souvent protégés. Si vous voyez, il y a des paratonnerres qui sont dessus. Vous voyez actuellement les ponts qui sont en train d'être construits, les 5 ponts, vous voyez, il y a des paratonnerres qui sont installés, justement parce que c'est une installation métallique qui est là. Et voilà, donc il représente aussi un risque en termes de foudroyement. Donc c'est pourquoi l'équipement est protégé par le paratonnerre.
1: Il y a aussi cet aspect, docteur, je vais vous laisser, vous allez vous-même le dire. Qu'est-ce qu'il faut éviter quand il y a l'orage et pour se mettre à l'abri de la foudre?
0: Plus simplement, la question c'est quelles sont les mesures, les précautions à prendre pour être à l'abri de la foudre? D'abord, il faut suivre les bulletins météorologiques, je commencerai par ça. Il faut suivre les bulletins météorologiques qui décrivent souvent ces situations, parce qu'on dit, dès qu'on est conscient que cette situation peut arriver dans une zone, on va toujours dire éviter les déplacements pendant l'orage. Donc c'est un conseil général que nous donnons, parce que quand il y a l'orage, vous vous déplacez, je viens de le dire tout à l'heure, le fait de marcher, facilement vous pouvez être foudroyé. Donc quand il y a l'orage, si ça vous a surpris quelque part, il faut se déplacer en laissant les pieds serrés. En maintenant les pieds serrés, on se déplace. C'est-à-dire, il faut sauter, il ne faut pas écarter les pieds. Sinon, vous allez former deux bornes qui vont favoriser l'entrée et la sortie du courant. Donc, la foule, le courant électrique, va entrer par un pied, traverser la personne et sortir de l'autre pied. Donc, la personne sera foudroyée. Et il faut s'accroupir sur le talon, voilà, pour former seulement une seule. Dès que vous êtes en contact avec le sol par un seul point, c'est-à-dire, votre contact avec le sol, c'est à partir d'un seul point, pas deux points. Automatiquement, le courant ne peut pas traverser la personne. Alors, aussi, il ne faut pas s'abriter dans un arbre isolé. Parce que dès que vous êtes dans la zone, c'est-à-dire dans le champ électrique d'une décharge de foudre, la décharge cherche toujours un mât, ce qu'on appelle un mât pour traverser. Donc, c'est un conseil qu'il faut prendre. Donc, il ne faut pas aussi se déplacer dans l'eau, c'est-à-dire quand vous marchez dans l'eau, que ce soit l'eau de ruissellement ou bien un marigot, aller se laver dans un marigot, déjà la personne est hautement exposée à un risque de foudroyement. C'est pourquoi les cas récents là, si vous vous renseignez, j'ai eu à échanger avec quelques journalistes qui me disaient que selon leurs informations, il y a environ 9 personnes qui ont été foudroyées au courant du mois de juillet 2026.
1: Ouais.
0: Voilà, donc

0: si vous voyez, vous creusez un peu les conditions dans lesquelles ces personnes ont été footballées, vous me direz vraiment que ce que j'ai dit est correct, parce que ces personnes-là étaient dans des endroits vraiment très exposés au risque de foudroyement. Il ne faut pas être dans l'eau, parce que quand il pleut, vous êtes en train de marcher, vous êtes mouillé, vous avez les pieds en contact directement avec le sol qui est déjà mouillé, donc ce qui favorise cette manifestation, cette décharge électrique. Voilà.
1: Et docteur, il y a aussi un aspect, souvent quand il y a la foudre, il y a l'orage qui est là. Est-ce que c'est conseillé de prendre le téléphone, les appareils électriques et de travailler avec?
0: En général, quand il y a des situations de ce genre, il faut se mettre un peu à l'écart des objets métalliques. Parce que vous pouvez être dans une maison qui n'est pas protégée, qui n'est pas auprès d'une pylône déjà protégée, donc vous devenez vraiment exposé. Alors, il ne faut pas être trop en contact avec les objets métalliques. Voilà, en grosso modo, c'est ce qu'il faut retenir. Tout ce qui est objet métallique, c'est-à-dire conducteur électrique, il ne faut pas vraiment être en contact une fois dans la maison. Donc, il faut être, par exemple, vous pouvez être dans votre lit, tranquillement, et voilà. Vous savez, les murs aussi, il y a des fers à béton qui sont dans les murs. Donc, il y a certains, quand il y a la foudre, ils vont aller s'accrocher au mur. C'est des choses qu'il faut éviter surtout.
1: Et vous avez évoqué, les zones rurales sont plus exposées que Conakry. On a vu toutes ces personnes qui ont été victimes de foudroyement. Ils sont la plupart, cette année même, c'est à l'intérieur du pays. Et on se pose la question, docteur, cette année, il y a eu plus de victimes. Et à votre entendement, qu'est-ce qui pourrait expliquer cela?
0: C'est pour vous dire aussi que cette année, les nuages qui ont provoqué ça sont venus avec une réponse vraiment chaotique, parce que ça veut dire que ce type de nuages-là s'intensifie, parce que les orages sont produits par des nuages spécifiques. Donc quand le changement, c'est-à-dire le climat change, c'est ça les conséquences du changement climatique. Quand le climat change, les conséquences sont variées. En Guinée, les risques liés au phénomène météorologique extrême sont la sécheresse, les inondations, la foudre ou les orages. Voilà. Donc, quand vous prenez ces éléments-là, déjà, vous faites la cartographie, vous vous rendrez compte que dans d'autres pays, ce n'est pas forcément la même situation. Donc, le climat change et donne une réponse chaotique. Donc, les réponses ne sont pas les mêmes. Les réponses sont différentes d'une zone à une autre. Alors, en ce qui concerne notre pays, voici les phénomènes extrêmes météorologiques auxquels nous faisons face.
1: Okay. Aujourd'hui, quand on prend en termes, parce que vous avez évoqué même, vous avez invité les citoyens à suivre les bulletins météorologiques, à s'informer, c'est important. Mais au-delà de ça, parce que forcément, ceux qui vont suivre cette émission, il y en a qui sont vers Tigiri, Dabola, Mandiana, et surtout, ce sont la plupart des zones qui sont exposées. Est-ce que vous ne pensez pas aujourd'hui aussi l'implication des autorités locales en termes de sensibilisation pour souvent mettre les citoyens à l'abri de ce phénomène?
0: Oui, la gestion de cette situation, d'abord, le premier volet, c'est l'information, la prévision et l'information. Donc la météorologie, conformément à sa mission, nous faisons des prévisions qui tiennent compte de ces aspects. Alors c'est pourquoi actuellement l'intérieur du pays réclame beaucoup plus le bulletin météorologique, parce qu'ils suivent avec intérêt les informations météorologiques que notre service météorologique produit actuellement, parce que nos informations météorologiques sont de plus en plus précises par rapport au passé. C'est pour dire que c'est de l'innovation que nous sommes en train de faire. Alors la sensibilisation, c'est en cours et ça se poursuit. C'est vrai, il faut que les gens soient informés, il faut que les gens soient conscients de la présence de tel ou tel risque lié au phénomène météorologique extrême, afin qu'ils puissent se mettre à l'abri. Donc actuellement, les zones rurales, les préfectures s'intéressent davantage aux informations météo. Si vous prenez par exemple Sigiri, Cancan, les autorités suivent parce que le service météorologique est représenté dans toutes les préfectures de notre pays. Donc à travers ces représentations, toutes informations que nous produisons sont relayées à la minute, histoire de prévenir la population afin de renforcer leur protection vis-à-vis de ces phénomènes météorologiques extrêmes. Alors, pour être efficace dans cette situation, l'Agence nationale de la météorologie a installé par endroit des détecteurs de foudre qui ne protègent pas, mais qui informent, qui alertent le service. Donc, dès que nous sommes alertés, nous, à notre tour, on alerte la zone en question. Par exemple, si vous prenez l'aéroport de Conakry, nous avons un détecteur de foudre là qui nous informe de toute manifestation orageuse dans un rayon de 20 km, entre 20 et 50 km autour de l'aéroport. Dès que nous sommes informés, oui, on informe tout le monde que oui, dans cette zone là, une manifestation orageuse est déclenchée. Donc, précaution urgente à prendre. Si vous êtes informé, tout ce qui est mesure à prendre, immédiatement vous allez prendre. Donc actuellement, nous avons un détecteur de foudre à Cancan que nous avons mis en marche. Donc nous avons 12 que nous sommes en train d'opérationnaliser. C'est pour dire que déjà, c'est des solutions que nous avons commencé à mettre en place, mais ces solutions ne suffisent pas parce que c'est des équipements qui sont extrêmement chers et dont leur entretien demande beaucoup de ressources et d'efforts. Et en plus de ces détecteurs de foudre, il faut maintenant des paratonnerres, des équipements pour protéger intégralement la population. Et surtout, les zones minières aussi, il ne faut pas minimiser. Parce que même à Sigiri, dans les zones minières où l'exploitation artisanale de l'or se produit, souvent, il y a des cas qui se produisent aussi. Donc, toutes les zones exposées au risque de foudre doivent être protégées par des équipements, bien indiqués, en plus de ces détecteurs de foudre. Donc même si ces équipements sont là, il faut que la population soit alertée. Donc les alerter, il faut avoir des détecteurs de foudre qui nous informent à temps, qui nous alertent à temps. Et nous, à notre tour, on intègre dans notre bulletin, dans le cadre de la mise en place du système d'alerte précoce pour tous, que nous sommes en train de développer actuellement pour notre pays, la Guinée. Parce que si notre pays est dans un développement, a amorcé un développement qui est palpable aujourd'hui, il faudrait que ce développement soit pris dans tous les sens. Donc il y a la protection de la population qu'il faut voir, il y a la protection des biens et des personnes qu'il faut aussi voir. Parce qu'on va investir, on va construire des maisons, on va faire des enfants, on va mettre de l'argent à la banque. Mais si on ne tient pas compte de la réponse de la nature par rapport à tout ce que nous sommes en train de faire comme investissement, plus tard, tout peut être mis à l'eau à cause d'une simple négligence. C'est pourquoi on dit dépenser 1 $ dans la météorologie vous permet d'économiser ou bien de sauvegarder 100 $ dans la réparation des dégâts qu'un phénomène météorologique pourrait occasionner. Voilà.
1: Docteur, c'est tellement intéressant ce qu'on dit dans cette émission, surtout ce que votre direction fait en termes d'alerte à travers vos différents bulletins. Et qu'est-ce que les citoyens peuvent retenir pour comprendre vraiment le phénomène de la foudre? Et avant qu'on ne se quitte au compte de ce numéro, quel message est votre dernier message dans cette émission, afin que les citoyens puissent comprendre vraiment l'importance de suivre les bulletins météorologiques, mais aussi l'importance de suivre ces bulletins afin de se mettre à l'abri non seulement de la pluie, parce qu'on voit il y a des moments quand il doit pleuvoir, il y a une alerte qui est là, mais souvent la plupart des gens ne s'intéressent peu, c'est quand ils sont devant le fait accompli, ils se mettent à poser des questions par rapport à tout ce qui se passe au niveau de la météo.
0: Oui, c'est, avant d'entamer, je vais vous faire savoir que aucun avion ne décolle ou ne vole sans les informations météo. C'est pour dire que les informations météorologiques sont capitales pour tout le monde. Parce que dans ces informations météo, tout le monde y trouve son intérêt. Alors, c'est pour dire aujourd'hui que la population, j'invite notre population à suivre les bulletins météorologiques. C'est vrai, il y a une question de compréhension qui se pose, mais au fur et à mesure, nous sommes en train de fournir assez d'efforts. La Direction nationale de la météorologie et la Direction générale de l'Agence nationale de la météorologie, avec la politique du ministère des Transports, est en train de fournir beaucoup d'efforts dans ce sens. Donc les produits et services météorologiques doivent être consommés par la population, parce que la mission de la météo, c'est de protéger les personnes et les biens contre les phénomènes météorologiques extrêmes. Donc quand nous produisons des informations, nous voulons que la population suive avec intérêt ces informations et prenne en considération tout ce que nous produisons. La météo d'hier et la météo d'aujourd'hui, il y a une grande différence, parce que nos informations sont davantage précises, ce qui veut dire qu'il ne faut pas les prendre à la légère. Donc suivez les bulletins météorologiques, suivez les indications que le service météorologique donne, aussi suivez les précautions ou bien les orientations que les autorités donnent à tous les niveaux, que ce soit au niveau déconcentré ou bien au niveau central. Toutes les informations ou les orientations que les services compétents en la matière donnent, il faudrait que chaque population puisse prendre ça au sérieux. Mais en ce qui concerne la météorologie, tout ce que nous faisons, c'est pour protéger la population et les biens. Donc nous les invitons à suivre ces informations avec intérêt. En cas d'inquiétude, de ne pas hésiter de nous écrire, de nous faire remonter leurs préoccupations afin que nous améliorons les services que nous leur rendons.
1: Ok, directeur, pour finir, message à l'endroit des citoyens par rapport à cette question de foudre. Qu'est-ce qu'ils doivent faire pour éviter des victimes, des morts? Parce que on ne souhaite pas qu'à chaque fois, quand il y a des orages, qu'un Guinéen perd la vie.
0: Oui, justement, c'est avec amertume que j'ai appris ces informations, que environ 9 personnes ont été foudroyées pendant ce mois de juillet 2026. Et ce qu'on me conseille, c'est d'éviter les déplacements inutiles pendant les orages, d'éviter d'être à proximité des conducteurs électriques pendant les orages, d'éviter de marcher dans l'eau, que ce soit les marigots, les eaux de ruissellement pendant les orages. Pour la construction de leurs bâtiments, il faut tenir compte de la science, parce que tout pays, le développement de tout pays, toute nation doit être basé sur la science. Si on développe un pays sans faire référence à la science, plus tard tout va être mis à zéro. C'est pour dire, avant de construire leur maison, ils n'ont qu'à tenir compte de certaines études, et les études là doivent tenir compte des informations géologiques, météorologiques, hydrologiques, pour la garantie non seulement de l'infrastructure, mais aussi pour la sécurité des personnes qui vont habiter cette infrastructure.
1: Il ne me reste qu'à vous dire merci beaucoup, docteur, pour la disponibilité.
0: À moi de vous remercier et de remercier vos aimables auditeurs.
1: Aimables auditeurs de la 93.5, vous avez compris, j'étais dans cette émission avec Dr René Tatoloa. Il est le directeur général de l'Agence nationale de la météorologie de Guinée. Avec lui, nous avons abordé ce phénomène météorologique, l'orage appelé la foudre, qui fait des victimes en Guinée. Vous avez compris avec tous ces conseils, tous ces messages, et surtout restez coché sur les bulletins de l'agence, parce que il y a vraiment un véritable changement dans le domaine de la météorologie dans notre pays. Chers auditeurs, restez prudents face aux intempéries de la nature. Ici, à la présentation, Amara Simbasila, à toutes et à tous, merci de l'avoir suivi. On se dit à la semaine prochaine avec un autre invité et une autre thématique. Restez en compagnie de nos programmes. Au revoir.
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0: 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Il est 21h.
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0: 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Il est 21h30.
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2: Mesdames, Messieurs, vous faites bien de vous connecter sur la 93.5 sur le www.solfmguinée.net pour vous informer. Bonsoir et bienvenue les titres du journal. 2 ans de prison, c'est la peine requise contre Bofanta Camara par le tribunal de première instance de Kankan dans l'affaire du meurtre de son époux. Le verdict est tombé ce vendredi soir. Vous entendrez le substitut du procureur de la République près le TP de Kankan dans ce journal. Un Guinéen, 2 Chinois ont péri dans un accident de la circulation dans la soirée d'hier jeudi aux environs de 19h. Le drame survenu à Kagbélé Plateau implique un camion qui roulait à reculons qui a écrasé une voiture personnelle tuant sur le coup les 3 occupants. La fin de la guerre entre Israël et le Hamas serait-elle une question de jour? Tout compte fait, les deux belligérants ont annoncé un accord avec bien des conditions. Un désarmement progressif des groupes armés palestiniens, un retrait aussi progressif des forces israéliennes de la bande de Gaza. C'est tout pour les titres. Je vous retrouve dans un très court instant pour le détail. Et c'est Bala Moussa Koulibaly qui assure la mise en onde. Excellente écoute à tous.
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2: Une fois de plus, bonsoir. Les services consulaires de l'ambassade des États-Unis à Conakry ne vont plus délivrer de visa. C'est donc un changement majeur pour les candidats guinéens au visa américain. La représentation diplomatique américaine a fait l'annonce vendredi 31 juillet. À compter donc du 1er août 2026, les services de visa courants ne seront plus assurés à l'ambassade des États-Unis à Conakry, a annoncé une note du département d'État. Selon Washington, cette décision s'inscrit dans le cadre d'une vaste réorganisation des services consulaires américains en Afrique avec la mise en place de pôles régionaux chargés du traitement des demandes de visa. Concrètement, les citoyens et résidents guinéens souhaitant obtenir un visa américain devront désormais effectuer toutes les démarches auprès de l'ambassade des États-Unis à Dakar au Sénégal, qui devient le centre régional désigné pour le traitement des demandes. Le tribunal de première instance de Dixine a rendu ce vendredi 31 juillet sa décision dans l'affaire de l'enlèvement d'un nouveau-né au centre médical communal de Ratouma. La juridiction a condamné 3 personnes, dont la principale accusée, Hadi Diallo, qui écope de 5 ans de réclusion criminelle. Poursuivis pour enlèvement et complicité, Hadi Diallo et ses co-accusés ont été situés sur leur sort. À l'issue des débats qui ont duré de longues heures hier, le tribunal criminel de Dixine a prononcé son verdict ce vendredi. Hadi Diallo, l'auteur de l'enlèvement du nouveau-né, est condamné à 5 ans de réclusion criminelle, tandis que les 2 sages-femmes, Diénabou Diallo et Kadiatou Bangoura, écope d'un an d'emprisonnement et de 2 millions de francs guinéens d'amende. Ces dernières ont été reconnues coupables de faux en écriture publique pour avoir aidé Hadi Diallo à avoir un acte et un certificat de naissance pour le bébé enlevé. De son côté, Fatoumata Kondé, une autre sage-femme qui était poursuivie pour complicité d'enlèvement, a été relaxée au bénéfice du doute. Le verdict est enfin tombé ce vendredi soir au tribunal de première instance de Kankan dans l'affaire Bofanta Camara. Cette adolescente de 15 ans est poursuivie pour le meurtre de son époux. En application des dispositions du code de l'enfant, la juridiction l'a reconnue coupable et condamnée à 2 ans d'emprisonnement. Je vous propose d'écouter Mamadi Dokebe, substitut du procureur de la République près le TPI de Kankan, au micro de notre correspondant régional Joseph Collier.
3: Et aujourd'hui, on vient justement de l'audience. Aujourd'hui, par exemple, la première personne a été appelée du nom de Bofanta Camara, poursuivie pour les faits d'assassinat, a été condamnée à 2 ans d'emprisonnement. Compte tenu de son âge au moment des faits, elle n'avait que 13 ans. Il y a beaucoup de circonstances qui sont rentrées dans l'atténuation, y compris l'excuse des minorités. Ce qui a fait qu'on a retenu 2 ans pour elle, malgré que c'est un crime d'assassinat. Mais conformément aux dispositions de l'article 650 du Code de l'enfant, on ne peut pas aller au-delà de 5 ans, puisque c'est un crime qui peut être condamné à temps.
2: Au moins 3 personnes ont péri jeudi soir dans un accident de la circulation dans la commune de Kagbélé. C'est un camion en marche arrière qui a percuté une voiture personnelle, tuant sur le coup les trois occupants. Le chauffeur de nationalité guinéenne et deux expatriés chinois. Avant l'extraction des corps, le chef du secteur centre 1 du quartier Kagbelim Plateau s'est confié à nos confrères de Guinée Matin. On écoute Ibrahim Sourissila.
4: L'accident là s'est produit dans les bandes de 19h. Il y avait l'embouteillage. Le camion là, il montait vers Kabylie. Maintenant, le chauffeur a perdu le contrôle. Et lorsqu'il a perdu le contrôle, il a pris maintenant le marche arrière. Maintenant, le véhicule photon là aussi, il montait de l'autre côté. Parce que ici, quand il y a l'embouteillage, ils vont créer deux à trois voies de l'autre côté là-bas aux secousses. Maintenant, ceci aussi montait. Lui, il s'est retourné en marche arrière. Il s'est renversé sur eux. Donc, depuis 18h, 19h comme ça, on avait un problème de grille ici. On ne sait pas le nombre total qui est dans le véhicule. Donc c'est maintenant là, 22h là, la grue est venue pour faire soulever et on va savoir ceux qui sont dedans. Il y a des personnes à l'intérieur, mais on ne pense pas si on peut découvrir quelqu'un qui est en vie à l'intérieur.
2: Djenabou Touré, ancienne directrice générale des élections, a été installée ce vendredi dans ses nouvelles fonctions de ministre de l'administration du territoire de la décentralisation. La cérémonie de passation de service s'est tenue au siège du département à Kaloum en présence du ministre sortant Ibrahim Khalil Kondé. Elle a été présidée par le ministre secrétaire général du gouvernement, Tamba Benoît Kamano. Samuel Dembodiolamo a suivi la cérémonie, suivez son compte-rendu.
5: C'est une nouvelle mission qui commence pour Dame Djenabou Touré. Après avoir dirigé la DGE, elle prend désormais les rênes du ministère de l'administration du territoire et de la décentralisation.
6: Je viens parmi vous, non pas pour commander, mais pour servir. Je viens pour écouter, je viens pour travailler. Je serai une ministre de l'écoute, du dialogue, de la concertation des résultats. Ma porte restera ouverte dans le seul intérêt supérieur de la nation.
5: Le ministre sortant se dit confiant des capacités de sa successeuse à poursuivre les réformes engagées. Ibrahim Khalil Kondé l'invite à être à la hauteur des attentes.
7: Elle a été le pivot technique sur lequel s'est appuyée notre réussite collective dans la conduite du processus politique. Sa nomination est la juste et brillante récompense de son mérite. Les chantiers de l'État sont éternels, mais sous sa direction, je sais que le département de l'administration du territoire et de la décentralisation est entre les mains d'une gestionnaire éclairée, patriote et intègre.
5: La nouvelle chef du département du MATD s'engage à renforcer la gouvernance territoriale. Djenabou Touré.
6: Au-delà des échéances électorales, notre ambition sera de faire de la gouvernance territoriale un véritable levier de développement. La décentralisation ne doit plus être une simple organisation administrative. Elle doit devenir un puissant instrument de développement économique, social et humain, au bénéfice de toutes les communautés.
5: La cérémonie a pris fin par la remise des documents de passation de marché, le budget et le cachet du département, la lettre de mission du Premier ministre, entre autres. Le tout après le contrôle du vérificateur général de la République, suivi de l'installation officielle de la ministre entrante.
2: S'achemine-t-on vers la fin de l'occupation israélienne dans la bande de Gaza? En tout cas, l'État hébreu et le Hamas annoncent un accord historique, la deuxième phase de la trêve. Il inclut un désarmement progressif des groupes armés palestiniens et un retrait aussi progressif des forces israéliennes de Gaza. Comment en sommes-nous arrivés à cette rencontre? Docteur Aboubakar Dembadjabi, chargé de cours de relations internationales, explique.
8: On s'attendait à ça depuis fort longtemps parce que vous savez que militairement, le Hamas est décapité presque et politiquement, le Hamas est décapité aussi avec la disparition de beaucoup de ses lieutenants et le chef, le guide même du Hamas qui a été éliminé par l'Israël. Donc actuellement, il y a un dysfonctionnement au sein même du Hamas en ce qui concerne le commandement suprême côté israélien. Il y a ce qu'on appelle la durée de la guerre qui coûte très cher à l'Israël. Donc l'Israël n'arrive pas à supporter un peu les frais de cette guerre économiquement. Tout ça aide à ce que le Hamas et l'Israël signent cet accord de désarmement. Mais surtout que les États-Unis veulent que l'Iran se désolidarise du Hamas et de Hezbollah du Liban.
2: Des contestations commencent déjà à germer après l'annonce de cet accord. Le ministre de la Sécurité israélien parle d'un accord inacceptable pour son pays. Quelle chance pour que cette trêve tienne? L'ancien chercheur Dr Aboubakar Dembadjabi répond aux questions de Mamadouba.
8: Est-ce que cet accord sera appliqué dans la durée? Là, c'est la question centrale qu'on doit se poser pour comprendre un peu le comportement hargneux du Hamas envers Israël et la politique d'expansionniste d'Israël pour les terres palestiniennes. Laissons le temps au temps pour voir. Mais pour qu'il y ait une paix durable dans la région, je pense bien qu'il faut un État palestinien. C'est ce que la résolution des Nations Unies dans les années 40 avait prévu. Mais est-ce que le Hamas va accepter de se désarmer, tandis que l'Israël n'est pas désarmé, et que la politique de la construction des colonies israéliennes continue toujours sur la terre palestinienne? Vu l'intensité de l'animosité entre les deux parties, je pense bien que la faisabilité de cet accord fera défaut.
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2: Oui, l'actualité sur le continent au Mali voisin, les rebelles indépendantistes du Front de Libération de l'Azawad ont diffusé ce vendredi 31 juillet une vidéo de plus de 200 militaires maliens prisonniers. Il s'agit des soldats capturés le 25 avril dernier et au mois de juillet lors de la prise de Kidal par la FLA, par le FLA autant pour moi et ses alliés djihadistes du Génim, puis lors des combats pour le contrôle d'Anefis dont l'armée malienne et ses partenaires russes de l'Africa Corps sont restés maîtres mais au prix de lourds sacrifices. Cette vidéo est diffusée dans un contexte particulier. Le 18 juillet, lors d'une embuscade tendue par le FLA et le Génim, des militaires maliens prisonniers avait été exécuté. Au Niger, une attaque a eu lieu ce vendredi 31 juillet à Nguimi, dans la région de Difa, dans le sud du pays. C'est une position de la garde nationale qui a été visée. L'armée est ensuite tombée dans une embuscade en poursuivant les assaillants. De sauts sécuritaires, 17 personnes ont été tuées, 11 militaires des forces armées nigériennes et 6 éléments de la garde nationale. Dans l'actualité internationale, quelques 60 000 migrants ont rejoint l'enclave espagnole de Ceuta depuis le Maroc en quelques jours, provoquant une crise diplomatique européenne quant à la potentielle suspension de l'Espagne de l'espace Schengen de libre circulation. Sur place, le Premier ministre espagnol Pedro Sanchez a dénoncé ce vendredi une violation de l'intégrité territoriale de l'Espagne. Quelques heures plus tard, Madrid a annoncé que plus de 48 300 d'entre eux étaient déjà retournés au Maroc. En Ukraine, plusieurs milliers de personnes ont manifesté ce vendredi à Kiev, selon une correspondante de l'AFP, pour demander le retour de l'ex-ministre de la Défense, le réformateur Mikhailo Fedorov, limogé il y a 2 semaines par le président Zelensky. Son éviction a causé une vague de manifestations qui a poussé Volodymyr Zelensky à remplacer également le commandant de l'armée, Oleksandr Syrsky, considéré comme le rival de Mikhailo Fedorov. Ce soir, dans le centre de la capitale, les protestataires ont défilé en scandant le nom de l'ex-ministre de 35 ans et le mot d'ordre « Faites-le revenir ». Au Cachemire indien, au moins une personne a été tuée ce vendredi dans la première attaque contre un civil depuis avril 2025, lorsque des hommes armés avaient tué 26 personnes dans la ville touristique de Palgam, l'attaque de l'Iran de l'an dernier, oui, encore contre, j'allais dire, des touristes pour la plupart hindous, avait déclenché un conflit intense de 4 jours entre l'Inde et le Pakistan, pays voisins tous deux dotés de l'arme nucléaire. New Delhi a accusé Islamabad d'avoir soutenu la tuerie, une accusation que le Pakistan a rejetée. Un mot de sport avant de boucler cette édition d'information. Deuxième journée de la CAN féminine 2026 au Maroc, 14e édition. Ce vendredi, dans la soirée, l'Afrique du Sud et la Côte d'Ivoire ont fait 2 buts partout. En ce moment même, c'est le Burkina Faso qui mène 1-0 face à la Tanzanie. Le match est en cours. Demain samedi, vous aurez Égypte-Malawi pour le compte du groupe C et Nigeria-Zambie. Dimanche, le groupe D sera en action avec Ghana, Cameroun et Mali-Cap-Vert. Madame, messieurs, c'est tout pour cette édition d'information. Merci à tous de l'avoir suivi sur Soleil FM 93.5 et le www.soleilfmguinée.net. Merci à vous.

0: Moussa Koulibaly, oui, qui a assuré la mise en œuvre bonne suite de programme en notre compagnie.
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2: Après avoir longtemps exécuté la danse du dragon crachant du feu, mordant à tout va, la CEDEAO semble désormais avoir changé de chorégraphie. Cette fois, c'est la danse de la séduction. Après les sanctions, les menaces, les blâmes et les postures de fermeté qui ont suivi les coups d'État au Mali, au Burkina Faso et au Niger, poussant finalement ces trois pays à quitter l'organisation pour créer l'Alliance des États du Sahel, AES, la CEDEAO semble aujourd'hui miser sur l'apaisement. Les rôles paraissent presque inversés. Hier inflexible, elle multiplie désormais les gestes d'ouverture envers ceux qu'elle qualifiait encore récemment de putschistes. Ce scénario n'était sans doute pas celui qu'espéraient les dirigeants de l'organisation sous-régionale, à force de vouloir faire. Et voilà que le père, longtemps autoritaire, entreprend désormais les démarches pour convaincre les enfants de revenir. Ne serait-ce que pour préserver l'unité de la famille. Car entre-temps, les trois États sahéliens ont changé de position. Ils ne sont plus de simples contestataires, ils disposent désormais de leur propre levier diplomatique, sécuritaire et politique. Ils entendent négocier d'égal à égal et imposer leur rythme. La question est désormais de savoir jusqu'où ira ce bras de fer feutré. Le véritable enjeu dépasse d'ailleurs la seule réconciliation entre la CEDEAO et l'AES face à l'expansion du terrorisme, au trafic transfrontalier et aux multiples défis sécuritaires. Aucune architecture régionale ne peut fonctionner durablement en ignorant une partie de ses membres. Sauver les relations avec les États de l'AES, c'est aussi tenter de préserver la capacité collective de l'Afrique de l'Ouest à faire face à des menaces qui, elles, ne connaissent aucune frontière. C'est dans ce contexte que le président sénégalais Bassirou Diomaye Faye s'est rendu le mardi 28 juillet à Bamako. Une visite hautement symbolique puisqu'il s'y est présenté avec une double casquette. C'est le chef de l'État du Sénégal, mais aussi pour la première fois, celle du président en exercice de la CEDEAO. Aux côtés du président malien, les échanges ont porté sur le renforcement de la coopération face aux défis sécuritaires qui secouent la sous-région. Le message est clair. Derrière les déclarations diplomatiques, la CEDEAO semble reconnaître au moins implicitement qu'il sera difficile de construire une sécurité régionale durable sans renouer le dialogue avec les pays de l'AES. Reste à savoir si cette main tendue sera perçue comme une véritable volonté de refonder les relations ou comme un simple changement de stratégie face à un rapport de force qui a évolué.
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0: vrai, fallait que ça arrive un jour, frérot.
1: Mais toi, t'es une galère, t'es pas avec moi.
0: C'est pas ça, Dadju, mais tu dis que t'as tout essayé, t'as pas tout essayé.
1: J'ai tout fait, gros, tout ce qu'il y avait.
0: Le truc qui manque, c'est sûr.
1: Bien sûr. Eh ben, essaye, toi.
0: Non, je te respecte, frérot, je ferai jamais ça.
1: C'est quoi l'adresse du Chico sur Paris, là?